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2: Bonjour à tous, à la une de l'actualité, le ministre de la Justice, Gérald Darmanin, lance la revue de 70 000 plaintes concernant des violences sexuelles sur mineurs. Les procureurs ont jusqu'au 14 juillet, soit un mois, pour réexaminer l'ensemble de ces dossiers. Une décision prise à cause des dysfonctionnements visant le meurtrier présumé de Liana. Il fait l'objet de 9 procédures en tout. Un hélicoptère dans la gendarmerie s'est écrasé hier après-midi dans la forêt de Bray-Saint-Aignan dans le Loiret. 3 gendarmes se trouvaient à bord. Le bilan est d'un mort et 2 blessés graves évacués vers le CHU d'Orléans. L'appareil participait à une opération de recherche pour retrouver un adolescent disparu. Une enquête est ouverte. Jean-Luc Mélenchon lance officiellement sa campagne pour la présidentielle de 2027. Lors d'un meeting à Saint-Denis, le leader insoumis a présenté ses grandes priorités, planification écologique, réforme de la sécurité sociale et lutte contre la criminalité. Il promet aussi une autonomie renforcée pour la Corse et l'indépendance pour la Nouvelle-Calédonie. Et en tennis, à Roland-Garros, Alexander Zverev a remporté hier son premier titre du Grand Chelem. L'Allemand de 29 ans a remporté la finale hier en 5-7 face à l'Italien Flavio Cobolli.
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4: En ce lundi 8 juin sur Delta FM, Terre des Camargues, une matinée avec un ciel dégagé, je dirais même ensoleillé, qui se continuera durant l'après-midi. Au niveau des températures, la minimale sera à 17 et la maximale à 28. Le vent soufflera à 15 km/h environ. Toutes les informations que je vous cite sont à retrouver sur le site de Météo France. Sur ce, moi je vous souhaite une bonne journée et une bonne fête au Médard.

Bonjour à tous, c'est l'heure des prévisions pour ce 8 juin. Votre horoscope, les béliers, vos amis vous tendront la main au moment où vous en aurez le plus besoin. Les taureaux, soyez plus diplomates si vous voulez pouvoir être convaincants. Les gémeaux, financièrement parlant, vous risquez de rencontrer une grosse désillusion aujourd'hui. Cancer, il faudra vous démener pour terminer votre projet dans les délais impartis. Lion, c'est le moment de présenter votre projet. Vous trouverez un allié qui vous offrira sa coopération. Vierge, vous allez régler les problèmes de la vie pratique sans trop faire d'efforts. Balance, prenez patience et réfléchissez encore avant de prendre votre décision, et ce, quel que soit le domaine. Scorpion, vous aurez de l'énergie à revendre et vous saurez l'utiliser à bon escient. Sagittaire, les événements vous seront favorables, il faudra en profiter. Capricorne, vous partagerez une passion avec votre partenaire, il va régner une très bonne ambiance à la maison. Les Verseaux, vous serez très satisfaits de vos résultats, tout semble indiquer que vos désirs seront exaucés. Poisson, vous pourriez faire une rencontre qui pourrait bouleverser votre vie. Très bonne journée à tous.

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2: On attribue souvent à Thomas Edison l'invention de la lampe à incandescence, mais l'inventeur écossais James Brownman Lindsay le précéda d'au moins 40 ans. Il fit notamment une démonstration publique de sa lampe en 1835, mais n'entreprit ni de développer son prototype, ni de le commercialiser. Il inventa également le soudage à l'arc et le télégraphe sous-marin.
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Bonjour à tous, nous sommes aujourd'hui le 8 juin, journée où nous souhaitons une bonne fête au Médard. Bon anniversaire à vous qui êtes nés un 8 juin, c'est un point commun que vous avez avec Amaury Vassili, Dove Atia, Valérie Mérès, Bonnie Tyler et Nancy Sinatra. Ça s'est passé un 8 juin 1912, Carl Lime revend sa compagnie Independent Motion Picture Company pour constituer Universal Pictures. 1949, c'est la publication à Londres du roman 1984 de George Orwell. 1972, Nick Cutt prend la photo de Kim Fuck, la jeune fille grièvement brûlée au napalm lors de la guerre du Vietnam, photo qui lui vaudra le prix Pulitzer et qui générera un électrochoc de prise de conscience dans l'opinion internationale. Et puis le 8 juin 2021, l'océan Austral est reconnu comme le cinquième océan de la Terre par la National Geographic Society. Le dicton du jour, s'il pleut à la Saint-Médard, il pleut 40 jours plus tard. Très bonne journée à tous.

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2: Votre soirée TV de ce lundi 8 juin, coup de cœur du jour pour Il était une fois en Amérique. À la fin de la prohibition, Noodles, ancien gangster new-yorkais, se réfugie dans une fumerie d'opium après qu'une opération criminelle ait tourné au drame. Des décennies plus tard, il revient à New York et se retrouve confronté aux souvenirs de son passé. Ce retour ravive les images de sa jeunesse dans les quartiers pauvres du ghetto juif, où il a grandi entouré de petits délinquants et de rêves de grandeur. Il se remémore surtout son amitié avec Max, son compagnon de toujours, avec qui il a bâti une véritable organisation criminelle. Ensemble, ils profitent de la prohibition pour développer un trafic d'alcool qui leur a permis de gravir les échelons du crime organisé. Leur ascension est marquée par la richesse, le pouvoir et une loyauté qui semblent indestructibles. Tant derrière le succès se cachent aussi des trahisons, les regrets et les drames. Au fil de ses souvenirs, il repense également à Déborah, la femme qu'il a aimée toute sa vie sans jamais parvenir à construire une relation durable avec elle. Entre nostalgie et remords, il revisite les choix qui ont façonné son destin. Son histoire devient alors le récit d'une amitié, d'un amour impossible et de la disparition progressive d'un monde révolu. Vous retrouverez Il était une fois l'Amérique sur Arte. Également ce soir sur votre petit écran, sur TF1, vous retrouverez en direct du football avec un match amical France-Irlande du Nord. France 2 vous propose un épisode de la série à suspense Meurtre au paradis. Sur France 3, vous retrouverez une comédie qui m'aime me suivent. Sur W9, vous retrouverez un film catastrophe, Le Pic de Dante. TMC vous propose une comédie, Les Tuches 4. Sur C Star, vous retrouverez un épisode de la série dramatique Chicago Fire. Et pour finir, sur TF1 Série et Films, vous retrouverez un drame, Là où chantent les écrevisses. Des séries, des documentaires, des films, du direct, des rediffusions, il y en a pour tous les goûts à la télévision. A bientôt et merci d'écouter Delta FM.
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2: Bonjour à tous, à la une de l'actualité, le ministre de la Justice, Gérald Darmanin, lance la revue de 70 000 plaintes concernant des violences sexuelles sur mineurs. Les procureurs ont jusqu'au 14 juillet, soit un mois, pour réexaminer l'ensemble de ces dossiers. Une décision prise à cause des dysfonctionnements visant le meurtrier présumé de Liana. Il fait l'objet de 9 procédures en tout. Un hélicoptère dont la gendarmerie s'est écrasé hier après-midi dans la forêt de Bré-Saint-Aignan, dans le Loiret. 3 gendarmes se trouvaient à bord. Le bilan est d'un mort et 2 blessés graves. Évacué vers le CHU d'Orléans. L'appareil participait à une opération de recherche pour retrouver un adolescent disparu. Une enquête est ouverte. Jean-Luc Mélenchon lance officiellement sa campagne pour la présidentielle de 2027. Lors d'un meeting à Saint-Denis, le leader insoumis a présenté ses grandes priorités, planification écologique, réforme de la sécurité sociale et lutte contre la criminalité. Il promet aussi une autonomie renforcée pour la Corse et l'indépendance pour la Nouvelle-Calédonie. Et en tennis, à Roland-Garros, Alexander Zverev a remporté hier son premier titre du Grand Chelem. L'Allemand de 29 ans a remporté la finale hier en 5-7 face à l'Italien Flavio Cobolli.
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3: En ce lundi 8 juin sur Delta FM, terre des Camargues, une matinée avec un ciel dégagé, je dirais même ensoleillé, qui se continuera durant l'après-midi. Au niveau des températures, la minimale sera à 17 et la maximale à 28. Le vent soufflera à 15 km/h environ. Toutes les informations que je vous cite sont à retrouver sur le site de Météo France. Sur ce, moi je vous souhaite une bonne journée et une bonne fête aux Médardes.
4: Bonjour à toutes et tous, je suis ravi de vous retrouver pour une toute nouvelle semaine sur Delta FM. On est ensemble donc jusqu'à 10h et puis jusqu'à vendredi pour faire le plein de tubes, d'infos, d'actu, de musique et surtout de bonne humeur. Et pour démarrer la semaine, pour démarrer l'émission, voici Cops avec Dance Alone. Très bonne matinée à vous sur Delta FM.

Bonjour à tous, c'est l'heure des prévisions pour ce 8 juin. Votre horoscope, les béliers, vos amis vous tendront la main au moment où vous en aurez le plus besoin. Les taureaux, soyez plus diplomates si vous voulez pouvoir être convaincants. Les gémeaux, financièrement parlant, vous risquez de rencontrer une grosse désillusion aujourd'hui. Cancer, il faudra vous démener pour terminer votre projet dans les délais impartis. Lion, c'est le moment de présenter votre projet. Vous trouverez un allié qui vous offrira sa coopération. Vierge, vous allez régler les problèmes de la vie pratique sans trop faire d'efforts. Balance, prenez patience et réfléchissez encore avant de prendre votre décision, et ce, quel que soit le domaine. Scorpion, vous aurez de l'énergie à revendre et vous saurez l'utiliser à bon escient. Sagittaire, les événements vous seront favorables, il faudra en profiter. Capricorne, vous partagerez une passion avec votre partenaire, il va régner une très bonne ambiance à la maison. Les Verseaux, vous serez très satisfaits de vos résultats, tout semble indiquer que vos désirs seront exaucés. Poisson, vous pourriez faire une rencontre qui pourrait bouleverser votre vie. Très bonne journée à tous.

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1: Bonjour à tous. Près d'une centaine de personnes ont manifesté samedi à Nîmes contre l'extrême droite sur les marches du Carré d'Art. Le rassemblement organisé par plusieurs associations et syndicats est bien coïncidé avec les 13 ans de la mort de Clément Méric, ce militant antifasciste tué lors d'une rixe. Les participants ont voulu rappeler, selon eux, je cite, les dangers de l'extrême droite et dénoncer certaines décisions prises dans les communes dirigées par le Rassemblement National. La mobilisation s'est déroulée dans le calme sans incident signalé. Le gouvernement durcit les règles en mer avec un nouveau décret publié vendredi. Il s'agit de sanctionner plus facilement les comportements à risque comme l'alcool, les excès de vitesse ou les conduites dangereuses en mer. Le texte intervient après une saison 2025 marquée par 87 morts, plus de 4600 accidents sur le littoral. Une réponse jugée nécessaire face à la hausse des incidents en zone maritime. La grève samedi à Nîmes chez Decathlon. Près de la moitié des salariés se sont mobilisés. Mouvement qui s'inscrit dans une mobilisation nationale touchant les 320 magasins d'enseignants en France et à l'appel de plusieurs syndicats. Les employés dénoncent une dégradation de leurs conditions de travail, une pression accrue au quotidien. Dans le département du Gard, les grévistes ont maintenu leur action toute la journée. En rugby, le Montpellier rugby a validé son billet pour l'demi-finale du top 14 ce week-end. Les Montpellierens se sont imposés à Lyon, chez le Loup, lors de la dernière journée. Succès décisif donc qui leur permet de terminer dans le top 2 du championnat. Ils décrochent ainsi une qualification directe pour l'demi-finale. Elles sont programmées à Marseille les 19 et 20 juin prochains. Le MHR qui n'avait plus atteint ce stade de la compétition depuis 2022. Et puis du football, ça sourit beaucoup moins en revanche pour Aiguemortes qui s'est écroulé ce dimanche en demi-finale de la Coupe d'Occitanie. Défaite très lourde sur le score net et sans bavure. 4 buts à 0. C'était sur la pelouse des Haut-Garonnais de Saint-Gaudens. Très bonne journée sur Delta FM.

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2: Kéfir, kombucha, quelle différence ? Le kéfir et le kombucha sont tous les deux des boissons fermentées, à base de produits laitiers ou de thé, mais il existe quelques différences significatives entre eux. Le kéfir, une boisson fermentée très ancienne qui possède de nombreux bienfaits sur le système immunitaire. Elle aurait été inventée durant l'Antiquité dans la région du Caucase et serait fabriquée à partir de lait de brebis ou de vache. Il existe deux types de kéfir, le kéfir de lait, sorte de yaourt pétillant, et le kéfir de fruits, une boisson pétillante. Pour en fabriquer, il faut plonger des grains de kéfir dans du lait ou de l'eau agrémentée de fruits, de le mettre en bouteille et de le laisser à température ambiante pendant 2 à 3 jours, le temps de la fermentation. Le sucre disparaît alors à ce moment-là. Les bienfaits du kéfir de fruits renforcent le système immunitaire en limitant la possibilité de croissance de germes pathogènes dans les intestins. Optimise la cicatrisation de la peau grâce aux hydrates de carbone, améliore le transit intestinal, les bonnes bactéries soignent la flore intestinale et améliore la digestion. Le kombucha, aussi appelé thé de longue vie, d'origine mongole, est issu de l'association entre de bonnes bactéries et de levures, vivant en symbiose dans une infusion de thé. C'est une boisson sans alcool, riche en probiotiques, minéraux et vitamines. Rafraîchissant, acidulé, pétillant et peu sucré, eh bien cette boisson est peu calorique et réputée pour ses bienfaits. Le scoby, ou mère de kombucha, est une substance légèrement visqueuse et mise en culture dans du thé noir sucré à l'abri de la lumière et des impuretés. Elle se décompose au fil du temps en deux couches, une couche blanche exposée à l'air et une couche plus colorée qui va ensuite se déposer au fond de la bouteille, donnera ensuite le côté gazeux du kombucha. Le kombucha contient de nombreux éléments comme des acides aminés, des vitamines, des sels minéraux et oligo-éléments, mais aussi des enzymes et des antioxydants. Le kombucha contient aussi des acides organiques qui aident à la digestion en soutenant la croissance des bactéries intestinales bénéfiques. Enfin, riche en antioxydants, cette boisson aide à protéger le système immunitaire et permet également de renforcer les défenses naturelles du corps.

Bonjour à tous, nous sommes aujourd'hui le 8 juin, journée où nous souhaitons une bonne fête au Médard. Bon anniversaire à vous qui êtes nés un 8 juin, c'est un point commun que vous avez avec Amaury Vassili, Dov Attia, Valérie Mérès, Bonnie Tyler et Nancy Sinatra. Ça s'est passé un 8 juin 1912, Carl Lime revend sa compagnie Independent Motion Picture Company pour constituer Universal Pictures. 1949, c'est la publication à Londres du roman 1984 de George Orwell. 1972, Nick Cut prend la photo de Kim Fuck, la jeune fille grièvement brûlée au napalm lors de la guerre du Vietnam, photo qui lui vaudra le prix Pulitzer et qui générera un électrochoc de prise de conscience dans l'opinion internationale. Et puis le 8 juin 2021, l'océan Austral est reconnu comme le cinquième océan de la Terre par la National

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1: Christophe Maé avec les bougies sur votre radio en terre de Camargue. Et allez, comme chaque lundi, je vous propose de faire la découverte d'un artiste et peut-être qu'elle ne vous est pas inconnue puisqu'elle a sorti une chanson en duo avec Calogero, Le Hall des Départs, une chanson qui commence tout en douceur, un piano au début, des violons ensuite. Elle nous transporte et nous étonne grâce à ce duo de voix magnifique. C'est une chanson donc avec la voix de Calogero qui se cale parfaitement à la voix grave de Marie Poulain. Voilà, Marie Poulain, notre découverte de la semaine. C'est la nouvelle auteure du célèbre chanteur. On sait seulement qu'elle est formée au théâtre, au piano, à la guitare. C'est elle qui a écrit les paroles du Hall des Départs, tandis que Calogero a composé la musique pour accompagner le texte. Le chanteur a confié sur le plateau de RFM leur relation très particulière qui a permis de créer simultanément avec elle de manière très fluide. On sait également qu'elle vient de sortir un tout nouveau duo et pour le coup celui-ci est étonnant puisqu'elle a sorti une chanson avec Barbara. Alors comme vous le savez, Barbara n'est plus de ce monde, mais aujourd'hui elle a fait une chanson avec la voix en intelligence artificielle reconstituée donc de Barbara. Une chanson qui parle justement d'intelligence artificielle. Non, habituellement sur Delta FM, on n'est pas grand amateur d'intelligence artificielle, mais là pour le coup, cette chanson est très intelligente, vous allez le voir, vous allez comprendre. Le titre justement de cette chanson, c'est Si l'IA. Je vous propose donc de retrouver tout de suite Marie Poulain avec la voix de Barbara reconstituée en IA. Très bonne écoute sur Delta FM. Branche.

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1: Bonjour à tous, à la une de l'actu sportive du football, deuxième match de préparation pour le mondial pour l'équipe de France. Les Bleus affrontent Irlande du Nord ce soir, coup d'envoi à 21h10. Ce sera le dernier match dirigé en France par Didier Deschamps qui quittera son poste de sélectionneur des Bleus après la Coupe du Monde. En cyclisme, victoire française sur la première étape du Tour Auvergne-Rhône-Alpes, c'est le Savoyard Axel Baudin qui s'est imposé en solitaire. Il est donc porteur du maillot jaune, les favoris dont Paul Sexas se sont neutralisés. Au programme aujourd'hui, une étape accidentée de 234 km entre Saint-Martin-le-Vinou et le Puy-en-Velay, arrivée prévue aux alentours de 17h. En Formule 1, un Grand Prix de Monaco fou. Hier, c'est Kimi Antonelli qui s'est imposé lors d'une course marquée par deux accidents et un drapeau rouge. L'Italien, parti en pole, a devancé Lewis Hamilton et Isaac Hadjar. Antonelli, déjà largement en tête, conforte son avance au classement général. En handball, Metz a remporté la Ligue des champions féminines. Une victoire face au double championne en titre hongroise Győr en finale. C'est la première fois qu'un club féminin français est sacré. En petite finale, Brest a été battu par Bucarest et termine donc au pied du podium. Et puis en tennis, Alexander Zverev a décroché son premier titre en Grand Chelem. C'était sur la terre battue de Roland-Garros. L'Allemand a battu Flavio Cobolli en 5-7 hier. Un match qui a duré plus de 4 heures. Voilà pour l'essentiel de l'actu sportive.

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2: Dans votre agenda des expositions de ce lundi 8 juin sur Delta FM Terre de Camargue, à Aiguemorte, la chapelle des Capucins accueille l'exposition Œuvre en apesanteur, une rencontre artistique entre les univers de Virginie Arendt et Patrick Wilde. À travers une peinture abstraite inspirée de la nature, de la lumière et des reflets, les deux artistes invitent le public à une véritable parenthèse. Contemplative. Leur œuvre joue avec la transparence, les matériaux et la sensation pour explorer des thèmes du temps, de la mémoire et de la trace laissée par les éléments. L'exposition Œuvre en apesanteur sera à découvrir à la chapelle des Capucins à Aiguemorte, visible jusqu'au 14 juin 2026. Au Gros du Roi, la Villa Paris met à l'honneur l'artiste peintre Céline Achour à travers une exposition où l'humain occupe une place centrale. Peinture, dessin, gravure, photographie ou même encore collage nourrissent son travail. Inspiré de ses voyages et de ses observations du quotidien, ses œuvres proposent une réflexion sensible sur notre époque, mêlant questionnement existentiel, actualité et parfois une touche d'étrangeté qui invite à regarder le monde autrement. L'exposition de Céline Achour sera visible jusqu'au 27 juin à la Villa Paris. Au Gros du Roi, à Montpellier, le domaine départemental Pierce-Vive présente Morphose urbaine, une exposition du photographe montpelliérain Dr Speed. Lauréat de plusieurs distinctions internationales, l'artiste explore depuis plus de 20 ans les liens entre photographe urbain et création numérique. À travers des clichés en pose longue et des compositions visuelles surprenantes, il interroge la vitesse des villes modernes, leur transformation permanente et la place de l'humain dans ce paysage en mouvement. Exposition Morphose urbaine de Dr Speed sera visible jusqu'au 25 juillet 2026 à l'espace balcon du domaine départemental Pierce-Vive à Montpellier. Excellente sortie à vous avec Delta FM.
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1: Et dans l'info positive cette semaine sur Delta FM, eh bien on jette une lumière pleine d'espoir sur une innovation médicale majeure qui nous vient de Lyon. La start-up Healshape, née en 2020, est en train de bousculer la médecine régénérative en ouvrant une voie totalement nouvelle pour les femmes après une mastectomie. Pour bien comprendre l'enjeu, il faut savoir qu'aujourd'hui, seulement 30% des femmes en France choisissent de recourir à une reconstruction mammaire après un cancer du sein. Alors pourquoi ce chiffre est-il si bas ? Parce que beaucoup redoutent les implants synthétiques traditionnels, les risques de complications, de ruptures ou simplement l'idée d'avoir un corps étranger en elles. C'est là que l'innovation appelée Healshape, ça change la donne. Les chercheurs lyonnais ont réussi à créer une bioprothèse mammaire entièrement imprimée en 3D à partir d'un hydrogel naturel et biosourcé. Et le principe est absolument génial. Lors de l'opération, cette prothèse est implantée pour servir de tuteur, de modèle. Au fil des mois, le corps va coloniser cette matrice et régénérer ses propres tissus naturels. Et pendant que le sein se reconstruit naturellement, la prothèse en 3D, elle, se résorbe progressivement jusqu'à disparaître complètement. À l'arrivée, la patiente retrouve un sein composé uniquement de ses propres tissus vivants, plus aucun implant permanent, plus aucun matériau étranger. C'est une avancée immense pour le bien-être et la qualité de vie des femmes. On estime que cette technologie brevetée pourrait transformer le parcours de soins de millions de patientes à travers le monde. À plus long terme, la start-up espère même décliner cette méthode pour réparer d'autres tissus mous du corps humain. Une magnifique preuve que la science de pointe peut rimer avec douceur, avec dignité et surtout avec une médecine beaucoup plus humaine. Une très grande et belle nouvelle pour la santé des femmes.

David Hallyday, comme avant, sur Delta FM. D'ici quelques minutes, on retrouve l'actualité nationale et internationale. Ça arrive dans une poignée de minutes. Avant ça, un peu de musique, Amber Mark ou encore Manon Lisa. C'est le tube du moment avec Le Petit Pêcheur.

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2: Bonjour à tous. À la une de l'actualité, le ministre de la Justice, Gérald Darmanin, lance la revue de 70 000 plaintes concernant des violences sexuelles sur mineurs. Les procureurs ont jusqu'au 14 juillet, soit un mois, pour réexaminer l'ensemble de ces dossiers. Une décision prise à cause des dysfonctionnements visant le meurtrier présumé de Liana. Il fait l'objet de 9 procédures en tout. Un hélicoptère dont la gendarmerie s'est écrasé hier après-midi dans la forêt de Bray-Saint-Aignan, dans le Loiret. 3 gendarmes se trouvaient à bord. Le bilan et d'un mort et 2 blessés graves évacués vers le CHU d'Orléans. L'appareil participait à une opération de recherche pour retrouver un adolescent disparu. Une enquête est ouverte. Jean-Luc Mélenchon lance officiellement sa campagne pour la présidentielle de 2027. Lors d'un meeting à Saint-Denis, le leader insoumis a présenté ses grandes priorités, planification écologique, réforme de la sécurité sociale et lutte contre la criminalité. Il promet aussi une autonomie renforcée pour la Corse et l'indépendance pour la Nouvelle-Calédonie. Et en tennis, à Roland-Garros, Alexander Zverev a remporté hier son premier titre du Grand Chelem. L'Allemand de 29 ans a remporté la finale hier en 5-7 face à l'Italien Flavio Cobolli.
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4: En ce lundi 8 juin sur Delta FM, terre des Camargues, une matinée avec un ciel dégagé, je dirais même ensoleillé, qui se continuera durant l'après-midi. Au niveau des températures, la minimale sera à 17 et la maximale à 28. Le vent soufflera à 15 km/h environ. Toutes les informations que je vous cite sont à retrouver sur le site de Météo France. Sur ce, moi je vous souhaite une bonne journée et une bonne fête au Médard.
5: Merci Enzo pour ce point météo, vous êtes toujours dans l'excellent matin sur Delta FM, bienvenue à vous si vous nous rejoignez, surtout merci pour votre fidélité, c'est parti pour la deuxième heure de l'excellent matin et on va démarrer avec une voix qui fait partie de la nouvelle scène française, il s'agit de Stiletto, désolé, pas désolé.

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2: Bonjour à tous, c'est l'heure des prévisions pour ce 8 juin. Votre horoscope, les béliers, vos amis vous tendront la main au moment où vous en aurez le plus besoin. Les taureaux, soyez plus diplomates si vous voulez pouvoir être convaincants. Les gémeaux, financièrement parlant, vous risquez de rencontrer une grosse désillusion aujourd'hui. Cancer, il faudra vous démener pour terminer votre projet dans les délais impartis. Lion, c'est le moment de présenter votre projet. Vous trouverez un allié qui vous offrira sa coopération. Vierge, vous allez régler les problèmes de la vie pratique sans trop faire d'efforts. Balance, prenez patience et réfléchissez encore avant de prendre votre décision, et ce, quel que soit le domaine. Scorpion, vous aurez de l'énergie à revendre et vous saurez l'utiliser à bon escient. Sagittaire, les événements vous seront favorables, il faudra en profiter. Capricorne, vous partagerez une passion avec votre partenaire, il va régner une très bonne ambiance à la maison. Les Verseaux, vous serez très satisfaits de vos résultats, tout semble indiquer que vos désirs seront exaucés. Poisson, vous pourriez faire une rencontre qui pourrait bouleverser votre vie. Très bonne journée à tous.

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1: Bonjour à tous, près d'une centaine de personnes ont manifesté samedi à Nîmes contre l'extrême droite sur les marches du Carré d'Art. Le rassemblement organisé par plusieurs associations et syndicats est bien coïncidé avec les 13 ans de la mort de Clément Méric, ce militant antifasciste tué lors d'une rixe. Les participants ont voulu rappeler, selon eux, je cite, les dangers de l'extrême droite et dénoncer certaines décisions prises dans les communes dirigées par le Rassemblement National. La mobilisation s'est déroulée dans le calme sans incident signalé. Le gouvernement durcit les règles en mer avec un nouveau décret publié vendredi. Il s'agit de sanctionner plus facilement les comportements à risque comme l'alcool, les excès de vitesse ou les conduites dangereuses en mer. Le texte intervient après une saison 2025 marquée par 87 morts, plus de 4600 accidents sur le littoral. Une réponse jugée nécessaire face à la hausse des incidents en zone maritime. La grève samedi à Nîmes chez Decathlon. Près de la moitié des salariés se sont mobilisés. Mouvement qui s'inscrit dans une mobilisation nationale touchant les 320 magasins d'enseignants en France et à l'appel de plusieurs syndicats. Les employés dénoncent une dégradation de leurs conditions de travail, une pression accrue au quotidien. Dans le département du Gard, les grévistes ont maintenu leur action toute la journée. En rugby, le Montpellier-Hérault rugby a validé son billet pour les demi-finales du top 14 ce week-end. Les Montpellierains se sont imposés à Lyon chez le Loup lors de la dernière journée. Succès décisif donc qui leur permet de terminer dans le top 2 du championnat. Ils décrochent ainsi une qualification directe pour les demi-finales. Elles sont programmées à Marseille les 19 et 20 juin prochains. Le MHR qui n'avait plus atteint ce stade de la compétition depuis 2022. Et puis du football, ça sourit beaucoup moins en revanche pour Aigues-Mortes qui s'est écroulé ce dimanche en demi-finale de la Coupe d'Occitanie. Défaite très lourde sur le score net et sans bavure. 4 buts à 0. C'était sur la pelouse des Haut-Garonnais de Saint-Gaudens. Très bonne journée sur Delta FM.

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1: Votre soirée TV de ce lundi 8 juin, coup de cœur du jour pour Il était une fois en Amérique. À la fin de la prohibition, Noodles, ancien gangster new-yorkais, se réfugie dans une fumerie d'opium après qu'une opération criminelle ait tourné au drame. Des décennies plus tard, il revient à New York et se retrouve confronté aux souvenirs de son passé. Ce retour ravive les images de sa jeunesse dans les quartiers pauvres du ghetto juif, où il a grandi entouré de petits délinquants et de rêves de grandeur. Il se remémore surtout son amitié avec Max, son compagnon de toujours, avec qui il a bâti une véritable organisation criminelle. Ensemble, ils profitent de la prohibition pour développer un trafic d'alcool qui leur a permis de gravir les échelons du crime organisé. Leur ascension est marquée par la richesse, le pouvoir et une loyauté qui semblent indestructibles. Tant derrière le succès se cachent aussi des trahisons, les regrets et les drames. Au fil de ses souvenirs, il repense également à Déborah, la femme qu'il a aimée toute sa vie sans jamais parvenir à construire une relation durable avec elle. Entre nostalgie et remords, il revisite les choix qui ont façonné son destin.

Bon, des siens à toutes. Cette semaine, sous mon olivier, j'ai lu pour vous « Écoule le sang du désert » de Nathalie Gautreau aux éditions du Rouergue. L'auteur, né en 1970, exerce le métier d'assistante juridique et vit à Grenoble. Son premier roman, « Dans l'œil de la vengeance », a reçu le prix 100% Polar en 2025. Écoule le sang du désert est son deuxième roman et révèle déjà une vraie vocation d'écrivain. Dès les premières pages et la première scène, on est violemment projeté dans cet univers impitoyable du trafic de drogue. Et on en découvre tout le vocabulaire dédié. Le four et le point de vente, le daron du four et le patron.

0: patrons et les jobbeurs des travailleurs revendeurs. Quant aux chauffeurs, ils font le guet et avertissent de l'arrivée des keufs, soit de la police. Un tueur approche au volant de son Audi. Connu du milieu sous l'appellation du Libyen, il doit exécuter son contrat. Il doit tuer une seule personne. Dans son ardeur dévastatrice, il en tue trois. Après avoir filmé la scène, il fait hurler les pneus sur le bitume et disparaît dans les rues de Chambéry. Le ton est donné et on est tout de suite dans l'ambiance. Louise Parisé, quant à elle, est avocate et est associée dans son cabinet avec Jordan. Kofi est leur jeune assistant. Il est arrivé clandestinement du Sénégal, devait être expulsé, mais a été sauvé par une dame quinquagénaire, Christelle, qui l'héberge et lui a permis de trouver du travail. Il a ainsi obtenu ses papiers et un permis de séjour. Christelle est vendeuse dans une librairie. Kofi va ainsi découvrir le plaisir de la lecture. Il se fait apprécier de sa logeuse en lui faisant de la cuisine africaine et de ses deux avocats en étant très rigoureux dans son travail. Il envoie tous les mois la moitié de son salaire dans sa famille en Afrique, permettant ainsi leur subsistance. Une bande de jeunes dealers est alors arrêtée et interrogée par les policiers dirigés par Fanny Costa. Une jeune fille, Léa Francourt, fait partie du groupe. Elle ne joue visiblement pas un grand rôle dans les trafics, mais cette gamine esselée paraît être le maillon faible. Son enfance a été chaotique et elle est en déshérence. Les policiers feront vite craquer Léa, qui va balancer tout le monde. Elle va avoir besoin de mon avocat, ça tombe bien. La policière Fanny Costa connaît bien Louise Parisé. Elle va la faire nommer d'office pour la défense de Léa, qui ne mérite pas une forte peine. Pendant ce temps, la vidéo des chauffeurs butés circule sur les réseaux sociaux. Le donneur d'ordre, l'alligator, chef d'un clan lyonnais, est exilé à Dubaï. Il avait commandité un seul meurtre. Trois d'un coup, ça fait beaucoup. Il a une réputation de redoutable prédateur et souhaite toujours agrandir son territoire. Le tueur a hérité du surnom du Libyen, simplement parce qu'il se dit arrivé d'Afrique par ce pays où il a appris à tirer. Migrant sans argent, luttant pour sa survie, il n'a trouvé d'autre solution pour gagner sa vie et le travail de sicaire, car c'est ainsi qu'on nomme les tueurs à gages, est bien rémunéré. De plus, le commanditaire fournit l'arme qui doit être détruite après chaque exécution pour mieux camoufler l'opération. Quant à Kofi, à la vie maintenant bien rangée et organisée, il téléphone régulièrement au Sénégal pour prendre des nouvelles de sa famille. Il aime bien Aminata, la petite sœur. Et puis elle est bavarde. Kofi ne sait à peu près rien par son père, seule Aminata raconte. Il apprend ainsi que son jeune frère Demba a disparu depuis des mois. Elle a entendu dire par ses parents qu'il était certainement parti en France. Kofi doit alors le retrouver et l'aider. Il a certainement besoin de lui, mais ceci est risqué. Aider un clandestin peut lui valoir à lui aussi d'être expulsé et de perdre sa situation officielle. Mais comment abandonner ce jeune frère dont on n'a aucune trace? Tout a pu arriver sur le chemin de l'exil, semé de tous les embûches, et où surtout les jeunes migrants peuvent être victimes de tous les sévices et trafics. La vie est sans pitié pour eux, et il est très difficile de survivre à la jungle des passeurs. Il faut en plus de l'argent, argent dont on est vite dépouillé. Kofi, qui a lui-même effectué le trajet, en connaît tous les dangers et est très inquiet pour son jeune frère. Il doit le retrouver. Pour cela, il faut essayer d'interroger tous ceux qui auraient pu le croiser sur leur chemin. Mais interroger ces jeunes migrants, dont la seule issue à l'arrivée est souvent le trafic de drogue, seul moyen de survie sans papier ni travail, présente des dangers. Kofi est vite suspecté de chercher des informations pour le compte de la police. Et dans ce milieu, les soucis sérieux arrivent très vite et commencent par quelques tabassages en règle. La curiosité est un vilain défaut et les trafiquants ne croient guère à cette histoire de frères perdus. Il ne faut pas se mêler de leurs affaires. La situation va vite se compliquer pour Kofi. Le nom de son frère va vite apparaître comme le nom d'un sicaire. Simple éponymie ? Le petit frère n'aurait jamais pu devenir un tueur, lui qui était si gentil. On va même découvrir que c'est le nom d'un tueur connu comme le Libyen. Kofi, gravement menacé, va être aidé à la fois par l'avocate Louise Parizet et par la policière Fanny Costa. Il va même faire la connaissance de Léa et commencer à l'aimer. Mais dans cet univers impitoyable, tout se passe très mal. Je vous en laisse découvrir le dénouement après une suite d'événements plus violents les uns que les autres. Tout ceci est assez insoutenable, mais l'auteur, Nathalie Gautreau, nous fait découvrir cet univers du narcotrafic et de ses esclaves modernes, fruit de cette immigration clandestine qui voit arriver sur notre territoire des jeunes pleins d'espoir, souhaitant simplement un avenir meilleur et la possibilité d'aider leur famille. Ils sont hélas en formation et la seule perspective, sans papier, sans métier, est de succomber à tous les trafics. L'auteur nous fait découvrir des histoires de fraternité et d'aide généreuse sur ces routes de l'exil. C'est la découverte très prenante d'un univers dont on peut difficilement soupçonner les règles. Bonne lecture, à la semaine qui vient.
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Lola Young et son dernier titre From Down Here sur Delta FM Terre de Camargue. Allez, comme chaque lundi, je vous propose l'actualité, l'info inutile de la semaine. Et pour le coup, c'est les confrères de 20 minutes qui nous proposent cette info inutile. Il n'est pas rare que les utilisateurs de la plateforme de VTC Uber oublient par mégarde des objets lors d'un trajet, avec en tête des objets perdus, les téléphones, sacs, clés, portefeuilles, lunettes ou cigarettes électroniques. Mais sur la banquette arrière ou dans le coffre de leur véhicule, les chauffeurs Uber découvrent parfois des trésors. Dans son classement des objets les plus insolites retrouvés en France ces derniers mois, le géant américain mentionne ainsi une prothèse de jambe, une boîte de laxatif ou encore un billet de 100$ à l'effigie de Donald Trump. Dans ce catalogue des curiosités, on apprend aussi que des passagers étourdis ont oublié un chien, un scénario de film, deux barbecues, une console de jeu Xbox, un carnet d'autographes de personnages de dessins animés, ainsi que 15 claviers d'ordinateur. Tous ces objets ont été rendus à leur propriétaire, précise Uber. Et parmi les clients les plus tête en l'air, la plateforme relève que ce sont les Grenoblois qui, proportionnellement, sont ceux qui oublient le plus d'objets. Les villes d'Angers et d'Amiens complètent le podium. On notera aussi que les deux jours de l'année où il y a eu le plus d'oublis sont le 1er janvier, comme chaque année d'ailleurs, et le 20 juillet 2025. Le dernier jour du festival Lollapalooza qui se tenait donc à l'hippodrome Paris-Longchamp. Voilà, on comprend peut-être un petit peu plus la raison de l'oubli. Voilà, c'était l'info totalement inutile de la semaine. Et on continue avec Indochine. Les Nouveaux Soleils, c'est leur dernier single et c'est déjà un tube sur Delta FM.

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1: Au Gros du Roi, un établissement de restauration recherche un cuisinier ou une cuisinière expérimentée pour la saison estivale. Au sein de la brigade, vous aurez la responsabilité de la préparation des plats, de la mise en place initiale jusqu'à l'envoi. Vos missions incluront également la gestion rigoureuse des stocks et l'entretien de votre poste de travail. Une attention toute particulière sera demandée concernant le respect des normes d'hygiène et de sécurité alimentaire. Pour ce poste, vous devez justifier d'au moins un an d'expérience sur des fonctions similaires. L'établissement recherche un profil autonome et passionné, capable de s'intégrer rapidement à une équipe et de travailler avec efficacité durant les périodes de forte affluence. Le contrat proposé est un saisonnier de 4 mois sur une base de 35 heures par semaine. Le travail s'effectue en horaires fractionnés et inclut les week-ends ainsi que les jours fériés. La rémunération est de 1800 euros net par mois. Veuillez noter que ce poste ne propose aucune possibilité de logement.
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0: Le groove de Stephen Sanchez avec Home to Mother sur Delta FM. Et oui, il est déjà bientôt 9h, ce qui veut dire qu'on va s'informer avec l'actualité nationale et internationale d'ici quelques minutes. Mais il nous reste le temps de profiter de Nuit Incolore avec Enfant de Nulle Part sur Delta FM. 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
2: Bonjour à tous. À la une de l'actualité, le garde des Sceaux Gérald Darmanin réunit ce matin les procureurs généraux à Paris dans le contexte de l'affaire Liana. Cette réunion doit permettre d'évoquer le fonctionnement de la chaîne judiciaire et le suivi des dossiers de violences faites aux mineurs. Gérald Darmanin lance aussi la revue de 70 000 plaintes concernant des violences sexuelles sur mineurs. Les procureurs ont jusqu'au 14 juillet, soit un mois, pour réexaminer l'ensemble de ces dossiers. Le meurtrier présumé de Liana fait l'objet de 9 procédures en tout. Mobilisation citoyenne ce soir en France, plus de 150 après la mort de Liana, c'est à l'appel de plusieurs collectifs et de plusieurs associations. Les associations seront mobilisées sous le slogan « Je suis Liana ». L'ancien maire de Saint-Étienne, Gaël Perdriaux, joue gros à partir d'aujourd'hui devant la cour d'appel de Lyon. Il avait été condamné en première instance à 4 ans de prison ferme et 5 ans d'inéligibilité dans l'affaire de la sextape sur son ancien premier adjoint. Il tente donc d'éviter un retour en détention. Et puis en handball, Metz a remporté la Ligue des champions féminines hier, une victoire face au double champion en titre hongroise Guyore en finale. C'est la première fois qu'un club féminin français est sacré.
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3: En ce lundi 8 juin sur Delta FM, terre des Camargues, une matinée avec un ciel dégagé, je dirais même ensoleillé, qui se continuera durant l'après-midi. Au niveau des températures, la minimale sera à 17 et la maximale à 28. Le vent soufflera à 15 km/h environ. Toutes les informations que je vous cite sont à retrouver sur le site de Météo France. Sur ce, moi je vous souhaite une bonne journée et une bonne fête au Médard.
4: Troisième et dernière heure de notre excellent matin. Allez, on a encore beaucoup de choses à voir, mais on a surtout un bon moment à passer ensemble, hein, évidemment. Je vous propose de retrouver Victor Ray avec World at My Feet tout de suite sur Delta FM.

Bonjour à tous, nous sommes aujourd'hui le 8 juin, journée où nous souhaitons une bonne fête au Médard. Bon anniversaire à vous qui êtes né un 8 juin, c'est un point en commun que vous avez avec Amaury Vassili, Dov Attia, Valérie Mérès, Bonnie Tyler et Nancy Sinatra. Ça s'est passé un 8 juin 1912, Carl Laim revend sa compagnie Independent Motion Picture Company pour constituer Universal Pictures. 1949, c'est la publication à Londres du roman 1984 de George Orwell. 1972, Nick Cut prend la photo de Kim Fuck, la jeune fille grièvement brûlée au napalm lors de la guerre du Vietnam, photo qui lui vaudra le prix Pulitzer et qui générera un électrochoc de prise de conscience dans l'opinion internationale. Et puis le 8 juin 2021, l'océan Austral est reconnu comme le 5e océan de la Terre par la National Geographic Society. Le dicton du jour, s'il pleut à la Saint-Médard, il pleut 40 jours plus tard. Très bonne journée à tous.

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1: Bonjour à tous, près d'une centaine de personnes ont manifesté samedi à Nîmes contre l'extrême droite sur les marches du Carré d'Art. Le rassemblement organisé par plusieurs associations et syndicats est bien coïncidé avec les 13 ans de la mort de Clément Méric, ce militant antifasciste tué lors d'une rixe. Les participants ont voulu rappeler selon eux, je cite, les dangers de l'extrême droite et dénoncer certaines décisions prises dans les communes dirigées par le Rassemblement National. La mobilisation s'est déroulée dans le calme sans incident signalé. Le gouvernement durcit les règles en mer avec un nouveau décret publié vendredi. Il s'agit de sanctionner plus facilement les comportements à risque comme l'alcool, les excès de vitesse ou les conduites dangereuses en mer. Le texte intervient après une saison 2025 marquée par 87 morts, plus de 4600 accidents sur le littoral. Une réponse jugée nécessaire face à la hausse des incidents en zone maritime. La grève samedi à Nîmes chez Decathlon. Près de la moitié des salariés se sont mobilisés. Mouvement qui s'inscrit dans une mobilisation nationale touchant les 320 magasins de l'enseigne en France et à l'appel de plusieurs syndicats. Les employés dénoncent une dégradation de leurs conditions de travail, une pression accrue au quotidien. Dans le département du Gard, les grévistes ont maintenu leur action toute la journée. En rugby, le Montpellier Rugby a validé son billet pour les demi-finales du top 14 ce week-end. Les Montpellierains se sont imposés à Lyon, chez le Loup, lors de la dernière journée. Succès décisif donc qui leur permet de terminer dans le top 2 du championnat. Ils décrochent ainsi une qualification directe pour les demi-finales. Elles sont programmées à Marseille les 19 et 20 juin prochains. Le MHR qui n'avait plus atteint ce stade de la compétition depuis 2022. Et puis du football, ça sourit beaucoup moins en revanche pour Aiguemortes qui s'est écroulé ce dimanche en demi-finale de la Coupe d'Occitanie, défaite très lourde sur le score net et sans bavure, 4 buts à 0, c'était sur la pelouse des Haut-Garonnais de Saint-Gaudens. Très bonne journée sur Delta FM.

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2: Dans votre agenda des expositions de ce lundi 8 juin sur Delta FM Terre de Camargue, à Aiguemortes-la-Chapelle, les Capucins accueillent l'exposition « Œuvre en apesanteur », une rencontre artistique entre les univers de Virginie Arendt et Patrick Wilde. À travers une peinture abstraite inspirée de la nature, de la lumière et des reflets, les deux artistes invitent le public à une véritable parenthèse. Contemplative. Leur œuvre joue avec la transparence, les matériaux et la sensation pour explorer des thèmes du temps, de la mémoire et de la trace laissée par les éléments. L'exposition Œuvre en apesanteur sera à découvrir à la chapelle des Capucins à Aiguemortes, visible jusqu'au 14 juin 2026. Au Gros du Roi, la Villa Paris met à l'honneur l'artiste peintre Céline Achour à travers une exposition où l'humain occupe une place centrale. Peinture, dessin, gravure, photographie ou même encore collage nourrissent son travail. Inspiré de ses voyages et de ses observations du quotidien, ses œuvres proposent une réflexion sensible sur notre époque, mêlant questionnement existentiel, actualité et parfois une touche d'étrangeté qui invite à regarder le monde autrement. L'exposition de Céline Achour sera visible jusqu'au 27 juin à la Villa Paris. Au Gros du Roi, à Montpellier, le domaine départemental Pierre Sevive présente Morphose urbaine, une exposition du photographe montpelliérain Dr Speed. Lauréat de plusieurs distinctions internationales, l'artiste explore depuis plus de 20 ans les liens entre photographe urbain et création numérique. À travers des clichés en pose longue et des compositions visuelles surprenantes, il interroge la vitesse des villes modernes, leur transformation permanente et la place de l'humain dans ce paysage en mouvement. Exposition Morphose urbaine de Dr Speed sera visible jusqu'au 25 juillet 2026 à l'espace balcon du domaine départemental Pierre Sevive à Montpellier. Excellente sortie à vous avec Delta FM.
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1: Le mois de mai est enfin là et avec lui nos assiettes se parent de couleurs éclatantes du printemps. C'est le moment où le vert et le rouge dominent les étals pour notre plus grand plaisir. Alors côté légumes, c'est le retour en force des petits pois, des fèves et des artichauts qui rejoignent les concombres et le fenouil. L'artichaut est d'ailleurs un véritable super aliment, peu calorique mais riche en fibres et en antioxydants. Il est l'allié idéal pour prendre soin de votre foie et de votre digestion. Ce mois-ci marque aussi l'arrivée des herbes aromatiques fraîches comme le basilic, la menthe ou la ciboulette qui viennent parfumer vos salades et vos plats d'une touche subtile. Dans le potager, les toutes premières courgettes et tomates font leur apparition. La tomate, grâce à son lycopène, est un excellent anti-inflammatoire naturel, tandis que le concombre, gorgé d'eau, nous aide à rester hydratés tout en agissant comme un bouclier contre le stress. Mais la véritable star qui fait battre le cœur des gourmands, c'est bien sûr la fraise. Et oui, qu'elle soit gariguette ou mara des bois, elle annonce officiellement le retour des beaux jours. Elle est l'un des fruits les moins caloriques tout en étant extrêmement riche en vitamine C. Si le soleil est généreux, vous pourrez même croiser les premières cerises, un fruit à la saison très courte dont il faut profiter sans attendre. Les amateurs de fraîcheur pourront également se régaler avec les premiers melons et les framboises acidulées. Manger de saison en mai, c'est offrir à son corps un cocktail de vitamines et de minéraux essentiels, du magnésium des épinards au bêta-carotène des carottes. C'est aussi le moment de découvrir l'ail nouveau, aux vertus antibactériennes puissantes, ou encore les pommes de terre primeur pour une énergie durable. En privilégiant ces produits locaux, frais, eh bien vous soutenez nos producteurs tout en vous faisant du bien. Alors profitez bien de ce panier de mai, riche et coloré, et très belle semaine à vous.
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Basta par Lio sur Delta FM Terre de Camargue. Allez, je vous emmène du côté de des Saintes-Maries de la Mer, puisque la saison bat son plein, et qui dit saison dit forcément aussi fête votive. C'est le retour de la fête votive dans la ville des Saintes-Maries de la Mer. C'est du 17 au 21 juin, ça commence le mercredi, ça termine le dimanche. Alors on va retrouver la journée des cafetiers le mercredi, la Renaissance gauloise journée déguisée le jeudi, journée à l'ancienne vendredi, journée des pitchounes le samedi, et puis le dimanche 21, c'est l'été, c'est également la fête de la musique, c'est le thème de cette dernière journée de la fête votive. Et puis en plus, c'est aussi le retour de l'Anciro au Belvédère, avenue Maurice Chal. Ça se déroule vendredi 19 juin à 21h. Sans oublier bien évidemment le revivre animé par la Peña Loupati le samedi 27 et le dimanche 28 juin. Avant de retrouver la musique, n'oubliez pas que ce week-end, eh bien, nous allons retrouver l'émission Soltero, l'émission autour des animations taurines sur Delta FM, émission historique puisque c'est la 300e émission et elle est ce samedi à 11h, toujours la même heure hein, dans tous les cas, et toujours le deuxième samedi du mois. Donc ne manquez pas ce rendez-vous exceptionnel pour la 300e édition, 300e émission de Soltero avec toujours Agnès au micro. Allez, tout de suite, je vous propose de retrouver Pierre Demer, Je pense à vous, et c'est sur Delta FM.

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1: Cinéma. Bonjour Camille.
2: Bonjour Tam.
1: Alors on se retrouve pour la programmation du cinéma Marcel Pagnol d'Aigues Mortes pour ce lundi 8 et mardi 9 juin. Et à l'affiche, nous retrouvons L'être aimé.
2: Réalisateur célèbre, Esteban revient en Espagne pour tourner son nouveau film. Il en offre le rôle principal à sa fille qu'il n'a pas vue depuis 13 ans. Le poids du passé menace de rouvrir leurs blessures.
1: L'être aimé, c'est donc mardi à 20h30 en version originale sous-titrée français. On a également Autofiction.
2: Raoul est un cinéaste culte en pleine crise créative lorsqu'un drame frappe l'une de ses plus proches collaboratrices. Il s'en inspire pour écrire son prochain film, mais jusqu'où peut-il aller pour raconter une histoire ?
1: Autofiction, le dernier film de Pedro Almodovar, c'est donc ce mardi à 18h30 en version originale sous-titrée français. Et puis on termine avec les lundis de la JEP, et bien c'est avec la séance Supplique à nos fantômes, à retrouver donc lundi à 18h30. Merci beaucoup Camille.
2: Merci beaucoup Tom, à bientôt.
1: À bientôt.

0: Révin Lenae avec Handle sur Delta FM Terre de Camargue. Eh bien, l'excellent matin, c'est fini pour aujourd'hui, mais pas d'inquiétude. On se retrouve évidemment demain pour une nouvelle émission, toujours dans la joie et la bonne humeur. N'oubliez pas que cette semaine, on retrouve ce mardi Stéphane Cochoyan à 18h pour Jazzomania. Jeudi, c'est Christophe avec les années tubes. Et puis vendredi, Stéphanie pour découverte d'un album, toujours à 18h. Moi, je vous laisse en compagnie de Emmanuel Moir avec La Promesse. Et puis, je vous souhaite une très bonne journée, une excellente matinée. Je vous dis à demain. Tchuss!
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0: 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Il est 10h. 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
2: Bonjour à tous. L'essentiel de l'actualité, les procureurs généraux réunis autour de Gérald Darmanin après l'affaire Liana. Une réunion sur la chaîne judiciaire et le suivi des dossiers de violences faites aux mineurs. Le ministre de la Justice veut aussi un réexamen des plaintes concernant des enfants victimes de violences. Les circonstances de l'accident sont encore floues. Ce matin, un accident d'hélicoptère de la gendarmerie a fait un mort hier dans le Loiret. L'appareil effectuait une mission de recherche d'un adolescent disparu dans une forêt du département. Deux autres occupants, la pilote et le mécanicien, ont été gravement blessés et transportés au CHU d'Orléans. Patrick Bruel, placé en garde à vue ce matin à Paris dans le cadre des plaintes pour violences sexuelles déposées contre lui. Le chanteur de 67 ans est visé par une dizaine d'accusations de viol et d'agressions sexuelles remontant entre 1997 et 2015. Sa garde à vue peut durer jusqu'à 48 heures. Et puis en football, les Bleus disputent leur dernier match de préparation pour la Coupe du Monde. Les Bleus affrontent l'Irlande du Nord ce soir, coup d'envoi à 21h10. Ce sera le dernier match dirigé en France par Didier Deschamps qui quittera son poste de sélectionneur des Bleus après la Coupe du Monde.

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1: Au Gros du Roi, un établissement de restauration recherche un cuisinier ou une cuisinière expérimentée pour la saison estivale. Au sein de la brigade, vous aurez la responsabilité de la préparation des plats, de la mise en place initiale jusqu'à l'envoi. Vos missions incluront également la gestion rigoureuse des stocks et l'entretien de votre poste de travail. Une attention toute particulière sera demandée concernant le respect des normes d'hygiène et de sécurité alimentaire. Pour ce poste, vous devez justifier d'au moins un an d'expérience sur des fonctions similaires. L'établissement recherche un profil autonome et passionné, capable de s'intégrer rapidement à une équipe et de travailler avec efficacité durant les périodes de forte affluence. Le contrat proposé est un saisonnier de 4 mois sur une base de 35 heures par semaine. Le travail s'effectue en horaires fractionnés et inclut les week-ends ainsi que les jours fériés. La rémunération est de 1 800 € net par mois. Veuillez noter que ce poste ne propose aucune possibilité de logement.
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1: Cinéflash pour ces lundis 8 et 9 juin avec à voir dans votre cinéma Vogue du Croc du Roi le film L'objet du délit, comédie dramatique de Agnès Jaoui avec Agnès Jaoui, Daniel Auteuil et Aïe Aïdara, film qui a été présenté hors compétition au Festival de Cannes. Dans les coulisses d'une ambitieuse production de l'opéra Les Noces de Figaro, les tensions montent lorsqu'une accusation d'agression sexuelle éclate, mettant en péril la production et forçant chacun à prendre position. Les conflits d'opinion et de génération se font jour et comme toujours chez Agnès Jaoui, le rire n'est jamais loin du drame. C'est donc l'objet du délit et c'est à voir dans votre cinéma ce lundi à 18h et ce mardi à 16h. Également au programme de ce lundi, la bataille de Gaulle, l'âge de fer, 14h et 20h, Anna et les enfants, 17h, l'affaire Zanetti, 16h, l'abandon, 14h et Michael, 20h30. Pour la journée de mardi, la bataille de Gaulle, l'âge de fer, c'est à 20h15, Anna et les enfants, c'est à 18h30 aussi, l'être aimé en VO sous-titré, l'affaire Zanetti est à 14h et à 21h, l'abandon à 14h et Michael c'est à 16h. Et tout le programme est disponible sur le site du cinéma et sur les réseaux sociaux du cinéma également. Bonne séance.

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1: On attribue souvent à Thomas Edison l'invention de la lampe à incandescence, mais l'inventeur écossais James Brownman Lindsay le précéda d'au moins 40 ans. Il fit notamment une démonstration publique de sa lampe en 1835, mais n'entreprit ni de développer son prototype, ni de le commercialiser. Il inventa également le soudage à l'arc et le télégraphe sous-marin.
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2: Bonjour à tous. L'essentiel de l'actualité, les procureurs généraux réunis autour de Gérald Darmanin après l'affaire Liana. Une réunion sur la chaîne judiciaire et le suivi des dossiers de violences faites aux mineurs. Le ministre de la Justice veut aussi un réexamen des plaintes concernant des enfants victimes de violences. Les circonstances de l'accident sont encore floues. Ce matin, un accident d'hélicoptère de la gendarmerie a fait un mort hier dans le Loiret. L'appareil effectuait une mission de recherche d'un adolescent disparu dans une forêt du département. Deux autres occupants, la pilote et le mécanicien, ont été gravement blessés et transportés au CHU d'Orléans. Patrick Bruel, placé en garde à vue ce matin à Paris dans le cadre des plaintes pour violences sexuelles déposées contre lui. Le chanteur de 67 ans est visé par une dizaine d'accusations de viol et d'agressions sexuelles remontant entre 1997 et 2015. Sa garde à vue peut durer jusqu'à 48 heures. Et puis en football, les Bleus disputent leur dernier match de préparation pour la Coupe du Monde. Les Bleus affrontent l'Irlande du Nord ce soir, coup d'envoi à 21h10. Ce sera le dernier match dirigé en France par Didier Deschamps qui quittera son poste de sélectionneur des Bleus après la Coupe du Monde.

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1: Nous sommes au parc ornithologique de Pont-de-Gault pour parler oiseaux. Vous en entendez peut-être chanter autour de moi. Je suis avec Marine, bonjour.
2: Bonjour.
1: Qui s'occupe donc du centre de soins et de sauvegarde. Alors, pourquoi est-ce qu'on parle ensemble, notamment? Alors, c'est un centre de soins déjà, on va en dire quelques mots, mais qui travaille toute l'année.
2: Oui, exactement. On est ouvert toute l'année. On accueille toutes les espèces d'oiseaux sauvages, mais uniquement les oiseaux.
1: Et pourquoi est-ce qu'on parle là en cette période? Parce que le printemps, c'est toujours un petit peu le même balai. Malheureusement, il y a des bébés qui tombent du nid parce que c'est la période de nidification, il commence à faire chaud.
2: Oui, exactement. Donc les oiseaux ont commencé à nicher et on a beaucoup de chutes de nids accidentelles des petits. Et donc on récupère beaucoup de petits à cette période qu'on nourrit jusqu'à leur relâcher.
1: Alors, c'est quoi comme petits qui vont tomber en particulier à cette période chez nous?
2: Il peut y avoir de tout, plein d'espèces. Que ce soit des passereaux, des rapaces, vraiment toutes les espèces nichent à peu près à la même période. Donc, on peut être amené à récupérer beaucoup d'espèces différentes.
1: Et ceux qu'on vous ramène, par exemple, est-ce que ça va être plutôt souvent en zone résidentielle, par exemple, où les gens les croisent, ou ça peut être aussi en promenade qu'on va croiser ces oiseaux?
2: Alors, ça peut être les deux, parce qu'il y a des espèces qui vont être très proches de l'homme, donc qui vont vivre dans les villes ou dans les quartiers résidentiels. Je pense aux moineaux, aux hirondelles, aux martinets, donc toutes ces espèces vont être assez proches. Et ça peut être aussi en pleine forêt, sur des espèces un peu plus farouches, disons.
1: Et alors, c'est quoi qu'on fait dans ce genre de cas? C'est quoi le comportement approprié?
2: Alors, la première chose à faire quand on trouve un oiseau, un oisillon, on va rester sur le cadre des oisillons, un oisillon au sol, c'est de vérifier qu'il n'y ait pas un danger autour de lui. S'il n'y a pas de danger imminent autour de lui, ça veut dire qu'il n'est peut-être pas nécessaire d'intervenir. Après, ça va dépendre des espèces. La meilleure chose à faire, si c'est possible, si on trouve le nid, si on le voit, c'est d'attraper l'oisillon et de le remettre dans son nid. Alors d'ailleurs, ça me permet j'en profite pour parler d'une petite idée reçue, c'est que les oiseaux n'ont pas un sens de l'odorat très développé. Donc toucher un oisillon pour le remettre dans le nid ne va pas dire qu'il va se faire rejeter par ses parents. Et en l'occurrence, c'est même la meilleure chose à faire parce que ses parents sauront mieux l'élever que nous qui sommes parents de substitution, quoi. Donc on essaie de le remettre dans le nid, et si jamais le nid n'est pas accessible ou que c'est pas possible, une autre solution qui fonctionne très très bien, c'est de l'installer dans un petit carton ou un petit panier qu'on va accrocher et suspendre à une branche, à une gouttière, à un volet, peu importe. L'idée, c'est quand même que ce soit un peu sécurisé, que des chats par exemple ne puissent pas attaquer l'oisillon. Et cette solution, elle marche très très très souvent. Quasiment à chaque fois, les parents reviennent s'occuper de leur poussin, même s'il n'est pas dans le même nid.
1: D'accord. Et alors pour l'attraper, alors ce qui se raconte, pareil, on va voir si c'est une idée reçue ou pas, est-ce que le coup de on lui met un tissu dessus pour faire de l'ombre et comme ça il va se figer et on va pouvoir l'attraper plus facilement sans lui abîmer les ailes, c'est vrai ou c'est pareil, idée reçue?
2: Alors, pour coup, celle-là, elle est vraie. Donc, effectivement, les oiseaux, si on leur met un tissu dessus, ça va leur faire perdre le sens de la vue, du coup. Donc, ça va les calmer et ils vont moins bouger. Ce qui va être plus facile ensuite d'intervenir, de les attraper délicatement et de les remettre dans le nid.
1: Donc, ça peut être une bonne astuce pour éviter de faire mal à l'oiseau, parce que souvent, il va vouloir s'agiter un petit peu et on risque de lui faire mal.
2: Tout à fait, oui. C'est quand il se débat qu'il y a un risque de le blesser ou alors de se faire blesser aussi par l'oiseau. Donc la technique du tissu sur la tête, ça marche très très bien. J'en profite aussi pour dire quelque chose. Même si on peut manipuler un oiseau, qu'on peut le toucher avec nos mains, attention quand même, ça reste une espèce sauvage. Donc le réflexe de caresser un oiseau pour l'apaiser ou le calmer, ça ne fonctionne pas. C'est une espèce qui au contraire va prendre ça un peu comme une agression et ça va être très très stressant. Pour l'oisillon.
1: Et si jamais on... Donc si on ne voit pas le nid à proximité, là, comment ça se passe?
2: Et bien, la technique du petit carton ou du petit panier. Vraiment, ça marche. Alors, il faut savoir que si vous avez trouvé un oisillon au sol, ça veut dire qu'il ne peut pas voler. Donc, il ne se sera pas beaucoup éloigné. Tant qu'on reste dans une zone de 20 mètres autour de l'endroit où on a trouvé l'oisillon, il n'y a aucun problème. Les parents vont réussir à revenir.
1: Et si on trouve un endroit où on peut le mettre un peu en hauteur, ça peut être mieux. Je pense surtout aux chats. Bon, les chats savent grimper aux arbres, hein, mais peut-être qu'ils le localiseront moins facilement que s'ils trouvent ce petit oiseau-là à portée de pattes.
2: Oui, on peut faire ça. Alors, bah, du coup, si l'oisillon a quand même des plumes, arrive un peu à volter ou sautiller, en fait, c'est même normal en général qu'il soit au sol. C'est ce qu'on appelle la phase d'émancipation. Et donc, ils quittent le nid, ils explorent un peu les branches et bon, bah, des fois, ils se ratent et ils se retrouvent au sol. Donc là, effectivement, on peut l'attraper, le remettre dans un petit buisson ou un arbre à proximité. Ça lui permettra d'être effectivement un peu plus isolé des chats.
1: Et effectivement, voilà, on va éviter, en tout cas dans la mesure du possible, de ramener chez soi le carton, parce que on, même avec la meilleure volonté du monde, hein, on va pas amener la même nourriture que ce que peuvent amener papa, maman, oiseau.
2: Exactement, oui. Alors déjà, il faut connaître le régime alimentaire de l'oiseau. Chaque espèce a ses spécificités et avec la nourriture de substitution qu'on donne, bah, on a toujours un risque de créer des carences et de pas apporter suffisamment d'éléments nutritifs et de vitamines. Donc nous, au centre de soins, on a vraiment des protocoles très stricts sur ça. Et c'est vrai que quand on n'est pas formé, le faire chez soi, même si ça part d'un bon sentiment, des fois, ça peut être plus néfaste qu'autre chose. Donc voilà, vraiment la meilleure solution, c'est d'essayer de remettre l'oisillon dans le nid ou à proximité, dans un petit carton ou dans un arbre, et de regarder à distance. Et si vraiment les parents reviennent pas au bout de plusieurs heures, là oui, on peut intervenir. Le mieux, c'est d'appeler un centre de sauvegarde, du coup. Alors, que ce soit nous ou un autre, hein, sur le réseau des centres de sauvegarde de France, vous trouverez une carte avec tous les centres qui sont recensés. Et du coup, de les appeler, d'avoir des conseils et éventuellement qu'ils récupèrent l'oiseau.
1: Et puis, il y a des oiseaux pour lesquels il ne faut absolument pas intervenir, mais parce qu'il y en a quand même. Et ça, on va en parler la prochaine fois.
2: Oui, c'est ça. Il y a des cas particuliers, comme tout.

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1: Et aujourd'hui, direction Lusaka, en Zambie, un pays où la musique est une force vitale qui enseigne, guérit et appelle les esprits. C'est un univers de polyphonie et de polyrythmie où les instruments racontent des histoires sacrées. On y croise le namalwa, le lion drum, ce tambour frotté au son profond utilisé lors des funérailles, ou encore le silimba, un xylophone majestueux à 17 clés venu de l'ouest du pays. Mais le véritable joyau zambien reste le piano à pouce, cet instrument mystique que chaque peuple nomme à sa façon, Kankobela chez les Tonga ou Kalimba chez les Nsenga. Même l'amour a son propre son avec le Kalumbu,

un arc musical que les jeunes hommes font vibrer pour séduire leurs futures épouses. L'histoire musicale moderne de la Zambie est une épopée fascinante. Dans les années 70, le président Kaunda impose 95% de musique locale à la radio. C'est l'explosion du Zamrock, une fusion sauvage de rock, de funk et de rythme africain portée par des groupes cultes comme The Witch ou Amanaz. Dans les années 80, la ville se réapproprie le terroir avec le Kalindula. Ce style urbain tire son nom d'une basse traditionnelle à quatre cordes et devient le genre phare du pays grâce à des groupes comme Amayenge. Malgré la crise des années 90, la scène zambienne est réinventée avec le Zambeat, mélange pop, rap et Kalindula, tout en préservant la tradition du Zambian Banjo, ces guitares de fortune jouées avec une technique de picking unique. Pour illustrer cette richesse qui fait le pont entre le passé et le présent, nous allons écouter l'un des pionniers du patrimoine zambien, un homme qui a collecté et sublimé les mélodies de toute la région. Voici pour vous Alik Nkata avec le titre Chalapo. Très bon vol en compagnie de Delta FM Airlines.

Adessias a toutes. Cette semaine, sous mon olivier, j'ai lu pour vous « Écoule le sang du désert » de Nathalie Gautreau aux éditions du Rouergue. L'auteur, né en 1970, exerce le métier d'assistante juridique et vit à Grenoble. Son premier roman, « Dans l'œil de la vengeance », a reçu le prix 100% Polar en 2025. Écoule le sang du désert est son deuxième roman et révèle déjà une vraie vocation d'écrivain. Dès les premières pages et la première scène, on est violemment projeté dans cet univers impitoyable du trafic de drogue. Et on en découvre tout le vocabulaire dédié. Le four et le point de vente, le daron du four et le patron, et les jobbeurs, les travailleurs vendeurs. Quant aux chauffeurs, ils font le guet et avertissent de l'arrivée des keufs, soit de la police. Un tueur approche au volant de son Audi, connu du milieu sous l'appellation du Libyen, il doit exécuter son contrat. Il doit tuer une seule personne, dans son ardeur dévastatrice, il en tue trois. Après avoir filmé la scène, il fait hurler les pneus sur le bitume et disparaît dans les rues de Chambéry. Le ton est donné et on est tout de suite dans l'ambiance. Louise Parizet, quant à elle, est avocate et est associée dans son cabinet avec Jordan. Kofi est leur jeune assistant. Il est arrivé clandestinement du Sénégal, devait être expulsé, mais a été sauvé par une dame quinquagénaire, Christelle, qui l'héberge et lui a permis de trouver du travail. Il a ainsi obtenu ses papiers et un permis de séjour. Christelle est vendeuse dans une librairie. Kofi va ainsi découvrir le plaisir de la lecture. Il se fait apprécier de sa logeuse en lui faisant de la cuisine africaine et de ses deux avocats en étant très rigoureux dans son travail. Il envoie tous les mois la moitié de son salaire dans sa famille en Afrique, permettant ainsi leur subsistance. Une bande de jeunes dealers est alors arrêtée et interrogée par les policiers dirigés par Fanny Costa. Une jeune fille, Léa Francourt, fait partie du groupe. Elle ne joue visiblement pas un grand rôle dans les trafics, mais cette gamine esselée paraît être le maillon faible. Son enfance a été chaotique et elle est en déshérence. Les policiers feront vite craquer Léa, qui va balancer tout le monde. Elle va avoir besoin de mon avocat, ça tombe bien. La policière Fanny Costa connaît bien Louise Parizet. Elle va la faire nommer d'office pour la défense de Léa, qui ne mérite pas une forte peine. Pendant ce temps, la vidéo des chauffeurs butés circule sur les réseaux sociaux. Le donneur d'ordre, l'alligator, chef d'un clan lyonnais, est exilé à Dubaï. Il avait commandité un seul meurtre. Trois d'un coup, ça fait beaucoup. Il a une réputation de redoutable prédateur et souhaite toujours agrandir son territoire. Le tueur a hérité du surnom du Libyen, simplement parce qu'il se dit arrivé d'Afrique par ce pays où il a appris à tirer. Migrant sans argent, luttant pour sa survie, il n'a trouvé d'autre solution pour gagner sa vie et le travail de sicaire, car c'est ainsi qu'on nomme les tueurs à gages, est bien rémunéré. De plus, le commanditaire fournit l'arme qui doit être détruite après chaque exécution pour mieux camoufler l'opération. Quant à Kofi, à la vie maintenant bien rangée et organisée, il téléphone régulièrement au Sénégal pour prendre des nouvelles de sa famille. Il aime bien Aminata, la petite sœur. Et puis elle est bavarde. Kofi ne sait à peu près rien par son père, seul Aminata raconte. Il apprend ainsi que son jeune frère Demba a disparu depuis des mois. Elle a entendu dire par ses parents qu'il était certainement parti en France. Kofi doit alors le retrouver et l'aider. Il a certainement besoin de lui, mais ceci est risqué. Aider un clandestin peut lui valoir à lui aussi d'être expulsé et de perdre sa situation officielle.
Mais comment abandonner ce jeune frère dont on n'a aucune trace? Tout a pu arriver sur le chemin de l'exil, semé de tous les embûches, et où surtout les jeunes migrants peuvent être victimes de tous les sévices et trafics. La vie est sans pitié pour eux, et il est très difficile de survivre à la jungle des passeurs. Il faut en plus de l'argent, argent dont on est vite dépouillé. Kofi, qui a lui-même effectué le trajet, en connaît tous les dangers et est très inquiet pour son jeune frère. Il doit le retrouver. Pour cela, il faut essayer d'interroger tous ceux qui auraient pu le croiser sur leur chemin. Mais interroger ces jeunes migrants, dont la seule issue à l'arrivée est souvent le trafic de drogue, seul moyen de survie sans papier ni travail, présente des dangers. Kofi est vite suspecté de chercher des informations pour le compte de la police. Et dans ce milieu, les soucis sérieux arrivent très vite et commencent par quelques tabassages en règle. La curiosité est un vilain défaut et les trafiquants ne croient guère à cette histoire de frères perdus. Il ne faut pas se mêler de leurs affaires. La situation va vite se compliquer pour Kofi. Le nom de son frère va vite apparaître comme le nom d'un sicaire. Simple homonymie ? Le petit frère n'aurait jamais pu devenir un tueur, lui qui était si gentil. On va même découvrir que c'est le nom d'un tueur connu comme le Libyen. Kofi, gravement menacé, va être aidé à la fois par l'avocate Louise Parizet et par la policière Fanny Costa. Il va même faire la connaissance de Léa et commencer à l'aimer. Mais dans cet univers impitoyable, tout se passe très mal. Je vous en laisse découvrir le dénouement après une suite d'événements plus violents les uns que les autres. Tout ceci est assez insoutenable, mais l'auteur, Nathalie Gautreau, nous fait découvrir cet univers du narcotrafic et de ses esclaves modernes, fruit de cette immigration clandestine qui voit arriver sur notre territoire des jeunes pleins d'espoir, souhaitant simplement un avenir meilleur et la possibilité d'aider leur famille. Ils sont hélas en formation, et la seule perspective, sans papier, sans métier, est de succomber à tous les trafics. L'auteur nous fait découvrir des histoires de fraternité et d'aide généreuse sur ces routes de l'exil. C'est la découverte très prenante d'un univers dont on peut difficilement soupçonner les règles. Bonne lecture, à la semaine qui vient.

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1: Bonjour à tous. À la une de l'actualité, Patrick Bruel a été placé en garde à vue ce matin à Paris dans le cadre des plaintes pour violences sexuelles déposées contre lui. Le chanteur de 67 ans est visé par une dizaine d'accusations de viol et d'agression sexuelle remontant entre 1997 et 2015. Entendu par la police judiciaire, il conteste les faits. Sa garde à vue peut durer jusqu'à 48 heures. Les procureurs généraux réunis autour de Gérald Darmanin après l'affaire Liana, une réunion sur la chaîne judiciaire et le suivi des dossiers de violences faites aux mineurs. Le ministre de la Justice veut aussi un réexamen des plaintes concernant des enfants victimes de violences. Et plusieurs rassemblements sont également organisés en France ce soir, plus de 150 devant les tribunaux et palais de justice pour réclamer plus de moyens pour lutter contre les violences faites aux mineurs. On passe au sport avec du football. Second match de préparation avant le mondial pour l'équipe de France ce soir. C'est face à l'Irlande du Nord à Lille à 21h10. Et en cyclisme, la deuxième étape du Tour Auvergne Rhône-Alpes, aujourd'hui 234 km entre Saint-Martin-le-Vinou et le Puy-en-Velay. L'arrivée est prévue aux alentours de 17h. C'est le Savoyard Alex Baudin qui s'est imposé hier en solitaire. Il porte donc le maillot jaune.

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2: Dans votre agenda des expositions de ce lundi 8 juin sur Delta FM Terre de Camargue, à Aiguemortes-la-Chapelle, les Capucins accueillent l'exposition « Œuvre en apesanteur », une rencontre artistique entre les univers de Virginie Arendt et Patrick Wilde. À travers une peinture abstraite inspirée de la nature, de la lumière et des reflets, les deux artistes invitent le public à une véritable parenthèse. Les deux artistes invitent le public à une véritable parenthèse contemplative. Leur œuvre joue avec la transparence, les matériaux et la sensation pour explorer des thèmes du temps, de la mémoire et de la trace laissée par les éléments. L'exposition « Œuvre en apesanteur » sera à découvrir à la chapelle des Capucins à Aiguemortes, visible jusqu'au 14 juin 2026. Au Gros du Roi, la Villa Paris met à l'honneur l'artiste peintre Céline Achour à travers une exposition où l'humain occupe une place centrale. Peinture, dessin, gravure, photographie ou même encore collage nourrissent son travail. Inspiré de ses voyages et de ses observations du quotidien, ses œuvres proposent une réflexion sensible sur notre époque, mêlant questionnement existentiel, actualité et parfois une touche d'étrangeté qui invite à regarder le monde autrement. L'exposition de Céline Achour sera visible jusqu'au 27 juin à la Villa Paris. Au Gros du Roi, à Montpellier, le domaine départemental Pierre Sevive présente Morphose urbaine, une exposition du photographe montpelliérain Dr Speed. Lauréat de plusieurs distinctions internationales, l'artiste explore depuis plus de 20 ans les liens entre photographe urbain et création numérique. À travers des clichés en pose longue et des compositions visuelles surprenantes, il interroge la vitesse des villes modernes, leur transformation permanente et la place de l'humain dans ce paysage en mouvement. Exposition Morphose urbaine de Dr Speed sera visible jusqu'au 25 juillet 2026 à l'espace balcon du domaine départemental Pierre Sevive à Montpellier. Excellente sortie à vous avec Delta FM.
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1: Bonjour à tous, à la une de l'actu sportive du football, deuxième match de préparation pour le mondial pour l'équipe de France. Les Bleus affrontent Irlande du Nord ce soir, coup d'envoi à 21h10. Ce sera le dernier match dirigé en France par Didier Deschamps qui quittera son poste de sélectionneur des Bleus après la Coupe du Monde. En cyclisme, victoire française sur la première étape du Tour Auvergne-Rhône-Alpes, c'est le Savoyard Axel Baudin qui s'est imposé en solitaire. Il est donc porteur du maillot jaune, les favoris dont Paul Sexas se sont neutralisés. Au programme aujourd'hui, une étape accidentée de 234 km entre Saint-Martin-le-Vinou et le Puy-en-Velay, arrivée prévue aux alentours de 17h. En Formule 1, un Grand Prix de Monaco fou. Hier, c'est Kimi Antonelli qui s'est imposé lors d'une course marquée par deux accidents et un drapeau rouge. L'Italien, parti en pole, a devancé Lewis Hamilton et Isaac Hadjar. Antonelli, déjà largement en tête, conforte son avance au classement général. En handball, Metz a remporté la Ligue des champions féminines. Une victoire face aux doubles championnes en titre hongroises Győr en finale. C'est la première fois qu'un club féminin français est sacré. En petite finale, Brest a été battu par Bucarest et termine donc au pied du podium. Et puis en tennis, Alexander Zverev a décroché son premier titre en Grand Chelem. C'était sur la terre battue de Roland-Garros. L'Allemand a battu Flavio Cobolli en 5-7 hier, un match qui a duré plus de 4 heures. Voilà pour l'essentiel de l'actu sportive.
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1: Cinéflash pour ces lundis 8 et 9 juin avec à voir dans votre cinéma Vogue du Croc du Roi le film L'objet du délit, comédie dramatique de Agnès Jaoui avec Agnès Jaoui, Daniel Auteuil et Aïe Aïdara, film qui a été présenté hors compétition au Festival de Cannes. Dans les coulisses d'une ambitieuse production de l'opéra Les Noces de Figaro, les tensions montent lorsqu'une accusation d'agression sexuelle éclate, mettant en péril la production et forçant chacun à prendre position. Les conflits d'opinion et de génération se font jour et comme toujours chez Agnès Jaoui, le rire n'est jamais loin du drame. C'est donc l'objet du délit et c'est à voir dans votre cinéma ce lundi à 18h et ce mardi à 16h. Également au programme de ce lundi, La Bataille de Gaulle, L'Âge de Fer, 14h et 20h, Anna et les enfants, 17h, L'Affaire Zanetti, 16h, L'Abandon, 14h et Michael, 20h30. Pour la journée de mardi, La Bataille de Gaulle, L'Âge de Fer, c'est à 20h15, Anna et les enfants, c'est à 18h30 aussi, L'être aimé en VO sous-titré. L'affaire Zanetti est à 14h et à 21h, L'abandon à 14h et Michael c'est à 16h. Et tout le programme est disponible sur le site du cinéma et sur les réseaux sociaux du cinéma également. Bonne séance!

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1: Votre soirée TV de ce lundi 8 juin, coup de cœur du jour pour Il était une fois en Amérique. À la fin de la prohibition, Noodless, ancien gangster new-yorkais, se réfugie dans une fumerie d'opium après qu'une opération criminelle ait tourné au drame. Des décennies plus tard, il revient à New York et se retrouve confronté aux souvenirs de son passé. Ce retour ravive les images de sa jeunesse dans les quartiers pauvres du ghetto juif, où il a grandi entouré de petits délinquants et de rêves de grandeur. Il se remémore surtout son amitié avec Max, son compagnon de toujours, avec qui il a bâti une véritable organisation criminelle. Ensemble, ils profitent de la prohibition pour développer un trafic d'alcool qui leur a permis de gravir les échelons du crime organisé. Leur ascension est marquée par la richesse, le pouvoir et une loyauté qui semblent indestructibles. Tant derrière le succès se cachent aussi des trahisons, les regrets et les drames. Au fil de ses souvenirs, il repense également à Déborah, la femme qu'il a aimée toute sa vie sans jamais parvenir à construire une relation durable avec elle. Entre nostalgie et remords, il revisite les choix qui ont façonné son destin. Son histoire devient alors le récit d'une amitié, d'un amour impossible et de la disparition progressive d'un monde révolu. Vous retrouverez Il était une fois l'Amérique sur Arte. Également ce soir sur votre petit écran, sur TF1, vous retrouverez en direct du football avec un match amical France-Irlande du Nord. France 2 vous propose un épisode de la série à suspense Meurtre au paradis. Sur France 3, vous retrouverez une comédie qui même me suivent. Sur W9, vous retrouverez un film catastrophe, Le Pic de Dante. TMC vous propose une comédie, Les Tuches 4. Sur C-Star, vous retrouverez un épisode de la série dramatique Chicago Fire. Et pour finir, sur TF1 série et film, vous retrouverez un drame, Là où chantent les écrevisses. Des séries, des documentaires, des films, du direct, des rediffusions, il y en a pour tous les goûts à la télévision. A bientôt et merci d'écouter Delta FM.
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2: Bonjour à tous. L'essentiel de l'actualité, le ministre de la Justice Gérald Darmanin a annoncé une vaste opération de recensement et de contrôle des dossiers judiciaires concernant des infractions visant des mineurs après les critiques liées à l'affaire Liana. Selon lui, environ 70 000 plaintes en France concernent des faits touchant des enfants. Il a demandé au procureur de les passer en revue en priorité avec un délai fixé au 14 juillet pour identifier les dossiers en attente ou insuffisamment traités. Le chanteur Patrick Bruel est en garde à vue depuis ce matin à Paris. Il est entendu par les enquêteurs de la police judiciaire dans le cadre d'une enquête liée à plusieurs plaintes pour violences sexuelles. Au total, le chanteur va être interrogé sur des faits concernant 13 victimes. Des avions de chasse français ont abattu un drone qui avait pénétré dans l'espace aérien de la Lettonie lors d'une mission de l'OTAN. Les deux appareils ont décollé de Lituanie avant d'intervenir pour neutraliser cet aéronef non identifié. Selon les autorités lettonnes, le drone serait entré dans leur espace aérien à la suite de perturbations liées à la guerre électronique. Et puis du football, deuxième match de préparation pour le mondial pour l'équipe de France. Les Bleus affrontent l'Irlande du Nord ce soir. Coup d'envoi de la rencontre à 21h10. Ça sera le dernier match dirigé en France par Didier Deschamps qui quittera son poste de sélectionneur des Bleus après la Coupe du Monde.

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1: On se retrouve pour ce temps de conseil santé et bien-être avec Guylaine Ollier, praticienne en médecine chinoise à Aigues-Mortes. Bonjour.
2: Bonjour.
1: Alors, on va parler du thé aujourd'hui, parce que le thé, eh bien, c'est la boisson quotidienne de milliards d'habitants sur la planète. Et il est très consommé, autant pour ses vertus thérapeutiques que préventives.
2: Oui, en effet, il pourrait être même la boisson issue de la pharmacopée chinoise du 3e millénaire. Quant à la prévention du cancer et bien d'autres pathologies encore, comme les maladies cardiovasculaires par exemple. Le thé chinois, issu des feuilles de Camellia sinensis, différent des autres thés, est tout un art en Chine. Le thé, l'amateur de thé ne le boit pas debout comme l'amateur de vin, mais assis dans son salon ou accroupi sur un tatami, ou comme au Japon, lors d'un cérémonial bien précis, la cérémonie du thé. Une façon subtile de communier avec la nature, avec les amis et la famille. Comme le vin, l'univers du thé réclame des années d'initiation, de dégustation, de voyage et de rencontres. En effet, il en va des thés comme nos vins. En Chine, il y a autant de variétés de thé qu'il y a de producteurs, de 8000 à 9000 suivant les sources. Il existe trois familles de thé chinois qui font généralement référence à la teinte de la liqueur. Le thé vert, le thé oolong bleu vert, qui est un thé fermenté, le thé sombre ou vieilli, c'est-à-dire le thé noir pour les Chinois. Enfin, le Dom Pérignon du thé est le thé blanc, car il est rare et est cueilli une seule fois dans l'année.
1: D'ailleurs, il existe plusieurs types de cueillettes.
2: Oui, on parle de cueillette tendre, moyenne, mûre ou encore impériale, qui correspond au nombre de feuilles récoltées, à la quantité de feuilles laissées et à la maturité. Chaque famille de thé se développe encore en sous-famille de variétés. À vous de progressivement affiner vos goûts et d'apprendre à les déguster. L'équivalent des grands crus sont nommés grands jardins, que l'on découvre dans toutes les familles. En général, ces grands jardins proviennent de petites productions, pour certains réservées à la cour impériale qui perdure encore aujourd'hui pour le gouvernement. Au même titre que nos vins et alcools, le thé est une connaissance, une culture. Un thé pour chaque moment. À la différence du café, le thé n'excite pas ou peu et n'empêche pas de dormir. Il est préférable de privilégier le thé vert de nature fraîche quand il fait chaud. Un thé noir pour désengorger le foie et éliminer les déchets et les toxines. Avis aux fumeurs, il éliminerait même la nicotine. Le thé fait circuler, hydrate, supprime la soif et est un excellent anti-rides. Alors profitez de nombreux bénéfices de cet antioxydant.
1: Alors en été, donc, on l'a vu, il faut privilégier le thé vert, mais quels en sont précisément les bienfaits?
2: Alors le thé vert est réputé pour ses nombreux bienfaits et vertus médicinales. Considérée comme la boisson la plus forte activité antioxydante, sa teneur en antioxydants provient notamment de sa forte concentration en polyphénol. On considère qu'une tasse de thé a une teneur en antioxydants 3,5 fois plus élevée qu'un verre de jus d'orange et 4 fois supérieure que la vitamine C. Ses propriétés antioxydantes ont donc impact positif sur l'énergie, les cellules de la peau et pour lutter contre son vieillissement.
1: Et puis il a des effets brûle-graisse aussi.
2: Oui, il est très apprécié dans le cadre de régime alimentaire, notamment lorsqu'on cherche à perdre du poids. Le thé vert est un brûleur de graisse naturelle. Il vise en particulier la graisse ventrale et active des gènes brûleurs de graisse et pallie aux envies de grignoter au cours de la journée. Il est diurétique et favorise l'émiction, élimine la rétention. Et au niveau du gros intestin, il favorise l'élimination des sels. Le thé vert a la capacité de réguler la montée du sucre dans le sang, donc d'équilibrer la glycémie. Et il serait aussi capable, d'après plusieurs études, de réduire les risques de diabète de type 1. Certains types de thé vert préparés à plus haute température permettent de contribuer au traitement de certaines irritations ou inflammations de l'estomac, en ajoutant un peu de lait et de miel à celui-ci pour atténuer l'effet de l'acide gastrique. C'est un véritable dégrisant, car il permet aussi de faire dissiper les effets de l'alcool et éviter la gueule de bois du lendemain de fête. Et enfin, le thé vert est un antidépresseur. Plusieurs études ont mis en évidence que le thé vert pourrait s'avérer être un antidépresseur naturel. en réduisant la fatigue mentale et augmentant l'attention, la mémoire et la concentration.
1: Eh bien, tout ça, eh bien, il n'y a plus qu'à se dépêcher pour aller se procurer du thé vert et déguster.
2: Bonne dégustation.
1: Merci Guylaine.
2: À bientôt.

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2: Bonjour à tous. L'essentiel de l'actualité, le ministre de la Justice Gérald Darmanin a annoncé une vaste opération de recensement et de contrôle des dossiers judiciaires concernant des infractions visant des mineurs. Après les critiques liées à l'affaire Liana, selon lui, environ 70 000 plaintes en France concernent des faits touchant des enfants. Il a demandé au procureur de les passer en revue en priorité, avec un délai fixé au 14 juillet pour identifier les dossiers en attente ou insuffisamment traités. Le chanteur Patrick Bruel est en garde à vue depuis ce matin à Paris. Il est entendu par les enquêteurs de la police judiciaire dans le cadre d'une enquête liée à plusieurs plaintes pour violences sexuelles. Au total, le chanteur va être interrogé sur des faits concernant 13 victimes. Des avions de chasse français ont abattu un drone qui avait pénétré dans l'espace aérien de la Lettonie lors d'une mission de l'OTAN. Les deux appareils ont décollé de Lituanie avant d'intervenir pour neutraliser cet aéronef non identifié. Selon les autorités lettonnes, le drone serait entré dans leur espace aérien à la suite de perturbations liées à la guerre électronique. Et puis du football, deuxième match de préparation pour le mondial pour l'équipe de France. Les Bleus affrontent l'Irlande du Nord ce soir. Coup d'envoi de la rencontre à 21h10. Ça sera le dernier match dirigé en France par Didier Deschamps qui quittera son poste de sélectionneur des Bleus après la Coupe du Monde.
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1: Les actifs anti-âge les plus efficaces, alors quelle routine anti-âge, pour quel problème ? Le rétinol pour traiter les rides, il est sans doute l'actif anti-âge le plus puissant. Le rétinol, aussi connu sous le nom de vitamine A, se retrouve dans de nombreux soins pour peau mature. Il permet notamment d'accélérer le renouvellement cellulaire et de relancer la production de collagène. La peau retrouve alors sa fermeté, sa texture est améliorée et les rides sont visiblement lissées. Ses vertus exfoliantes permettent aussi d'éclaircir les taches pigmentaires. Néanmoins, il faudra être prudent quant à son utilisation. Sécheresse, rougeur, desquamation ou encore sensation de brûlure constituent des effets secondaires à prendre en compte. Il est donc conseillé de l'adopter de manière progressive et uniquement le soir. Les acides de fruits pour raviver le teint. Les acides de fruits comme l'acide glycolique et l'acide salicylique permettent d'éliminer les peaux mortes à la surface du visage et favorisent la régénération des cellules. Ils redonnent donc de l'éclat au teint, boostent la microcirculation sanguine, lissent l'épiderme, améliorent l'élasticité de la peau et atténuent même les ridules. Agents exfoliants, les crèmes et sérums au AA sont à éviter sur les peaux sensibles qui pourraient être irritées, pelées ou rougir. La vitamine C pour un teint éclatant. Cet antioxydant naturel protège la peau des agressions extérieures et ainsi du vieillissement cutané. Elle stimule le renouvellement cellulaire. La vitamine C se distingue plus particulièrement en agissant contre les teintes ternes et les taches pigmentaires. L'acide hyaluronique, idéal pour les peaux matures, il permet de repulper le visage et de lisser les signes visibles de l'âge. Ces effets rapides se couplent à un effet long, celui de stimuler les protéines de collagène. Enfin, la niacinamide pour une peau plus forte. Aussi appelée vitamine B3 ou vitamine PP, la niacinamide possède des propriétés antioxydantes et détient donc la capacité de bloquer les radicaux libres pour réduire leur incidence sur l'épiderme et peut agir sur les taches pigmentaires. Enfin, d'autres antioxydants ont également fait leur preuve. Vitamine E, coenzyme Q10, le resvératrol ou encore l'acide férulique.

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2: Bonjour à tous. L'essentiel de l'actualité. Le ministre de la Justice, Gérald Darmanin, a annoncé une vaste opération de recensement et de contrôle des dossiers judiciaires concernant des infractions visant des mineurs. Après les critiques liées à l'affaire Liana, selon lui, environ 70 000 plaintes en France concernent des faits touchant des enfants. Il a demandé au procureur de les passer en revue en priorité, avec un délai fixé au 14 juillet pour identifier les dossiers en attente ou insuffisamment traités. Le chanteur Patrick Bruel est en garde à vue depuis ce matin à Paris. Il est entendu par les enquêteurs de la police judiciaire dans le cadre d'une enquête liée à plusieurs plaintes pour violences sexuelles. Au total, le chanteur va être interrogé sur des faits concernant 13 victimes. Des avions de chasse français ont abattu un drone qui avait pénétré dans l'espace aérien de la Lettonie lors d'une mission de l'OTAN. Les deux appareils ont décollé de Lituanie avant d'intervenir pour neutraliser cet aéronef non identifié. Selon les autorités lettonnes, le drone serait entré dans leur espace aérien à la suite de perturbations liées à la guerre électronique. Et puis du football, deuxième match de préparation pour le mondial pour l'équipe de France. Les Bleus affrontent l'Irlande du Nord ce soir. Coup d'envoi de la rencontre à 21h10. Ça sera le dernier match dirigé en France par Didier Deschamps qui quittera son poste de sélectionneur des Bleus après la Coupe du Monde.

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2: Dans votre agenda de ce mardi 9 juin sur Delta FM, Terre de Camargue, à Nîmes, le musée du Vieux Nîmes ouvre ses vitrines à la jeune création contemporaine avec l'exposition « Nous sommes au moins 30 000 dans cette nuit » imaginée par des étudiants de l'école supérieure des Beaux-Arts de Nîmes sous la coordination de l'artiste Sophie Blette. Cette exposition met en dialogue des œuvres originales avec des objets issus des collections patrimoniales du musée. Une rencontre originale entre passé et présent qui invite à porter un regard nouveau sur l'histoire, la mémoire et la création artistique d'aujourd'hui. L'exposition « Nous sommes au moins 30 000 dans cette nuit » sera retrouvée au Musée du Vieux Nîmes, 11 bis rue du Chapitre à Nîmes. À Sommières, la médiathèque accueille l'exposition Nos voyages et nos illusions, réalisée par les élèves de l'option d'art plastique du lycée Lucie Aubrac. À travers dessins, créations artistiques et photomontages réalisés à partir de magazines, les jeunes artistes explorent les thèmes du rêve, du voyage intérieur et de l'illusion. Le résultat propose des paysages imaginaires où se mélangent souvenirs, émotions et visions professionnelles. Entre réalité et fiction, l'exposition « Nos voyages et nos illusions » sera retrouvée à la médiathèque de Sommières, 245 boulevard Ernest François à Sommières. À Montpellier, une soirée ciné-rencontre vous attend autour du documentaire « Exploration inversée » en présence de Mundia Kepanga. Le film suit deux chefs papous qui découvrent la France avec un regard aussi curieux que décalé. Entre le métro parisien, les Alpes et les habitudes du quotidien occidental, une projection pleine d'humour, d'étonnement et de réflexion qui permet de regarder notre propre société à travers les yeux de visiteurs venus du bout du monde. Ciné-rencontre, l'exploration inversée sera retrouvée ce mardi 9 juin de 19h30 à 22h au 27 boulevard Sarail à Montpellier. La réservation est obligatoire. Excellente sortie à vous avec Delta FM.
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1: Cinéflash pour ce mardi et ce mercredi 8 et 9 juin, non 9 et 10 juin, avec à voir dans votre cinéma Vogue du Gros du Roi, l'affaire Zanetti, drame de Leonardo Di Costanzo avec Roche Dizem, Barbara Ronchi, Hippolyte Girardot. Elisa Zanetti a été condamnée pour un crime dont elle dit ne presque rien se rappeler. 10 ans plus tard, le professeur Alaoui, criminologue de renom, rouvre son dossier. Un face-à-face tendu s'engage entre les deux. Peu à peu, les souvenirs enfouis refont surface et avec eux, une vérité bien plus complexe qu'il n'y paraît. Jusqu'où peut-on aller pour entrer dans l'esprit d'une criminelle? Ce film est après une histoire vraie. C'est donc l'affaire Zanetti et c'est à voir ce mardi à 14h et à 21h. Également au programme de ce mardi, la bataille de Gaulle, l'âge de fer est à 20h15, l'objet du délit est à 16h. Anna et les enfants, c'est à 18h30, tout comme l'être aimé, en VO sous-titré 18h30 aussi. L'abandon est à 14h et Michael à 16h. Pour la journée de mercredi, vous avez toujours la bataille de Gaulle, l'âge de fer à 14h et à 20h. Ma famille chérie, 14h et 19h. Autofiction, c'est à voir en VO à 16h. Le garçon qui faisait danser les collines en VO sous-titré à 18h. Fils de personne, 17h. Et le virtuose est à 20h30. Et la programmation de toute la semaine est à retrouver sur cinemavogue-grosduroi.com. Bonne séance. 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
2: Bonjour à tous, l'essentiel de l'actualité. Le frère de Jérôme Barella a été placé en garde à vue à Auch dans le Gers. Il est soupçonné de viol sur mineur et de viol sur son ex-compagne. La victime présumée avait déposé plainte en 2024 pour des faits qui se seraient déroulés entre 2007 et 2017. Cette nouvelle garde à vue intervient en pleine affaire Liana, du nom de cette fillette de 11 ans retrouvée morte jeudi dernier dans le Gers. Et par ailleurs, plusieurs rassemblements sont également organisés ce soir en France, plus de 150 devant les tribunaux et palais de justice pour éclairer mais plus de moyens et lutter contre les violences faites aux mineurs. La députée La France Insoumise, Sophia Chikirou, a été condamnée aujourd'hui à 8000 euros d'amende, dont la moitié avec sursis, pour un vol de chèque dans une affaire liée au média Le Média. La justice estimait qu'elle avait tenté de faire virer plus de 67 000 euros vers sa société de communication, des faits qu'elle conteste. Enfin en foot, le défenseur français Ibrahima Konaté va s'engager avec le Real Madrid. L'officialisation pourrait intervenir dès demain après la réélection de Florentino Pérez à la présidence du club madrilène. L'international français de 27 ans devrait signer pour 4 saisons.

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1: On attribue souvent à Thomas Edison l'invention de la lampe à incandescence, mais l'inventeur écossais James Brownman Lindsay le précéda d'au moins 40 ans. Il fit notamment une démonstration publique de sa lampe en 1835, mais n'entreprit ni de développer son prototype, ni de le commercialiser. Il inventa également le soudage à l'arc et le télégraphe sous-marin.
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1: Bonjour à tous, près d'une centaine de personnes ont manifesté samedi à Nîmes contre l'extrême droite sur les marches du Carré d'Art. Le rassemblement organisé par plusieurs associations et syndicats est bien coïncidé avec les 13 ans de la mort de Clément Méric, ce militant antifasciste tué lors d'une rixe. Les participants ont voulu rappeler selon eux, je cite, les dangers de l'extrême droite et dénoncer certaines décisions prises dans les communes dirigées par le Rassemblement National. La mobilisation s'est déroulée dans le calme sans incident signalé. Le gouvernement durcit les règles en mer avec un nouveau décret publié vendredi. Il s'agit de sanctionner plus facilement les comportements à risque comme l'alcool, les excès de vitesse ou les conduites dangereuses en mer. Le texte intervient après une saison 2025 marquée par 87 morts, plus de 4600 accidents sur le littoral. Une réponse jugée nécessaire face à la hausse des incidents en zone maritime. La grève samedi à Nîmes chez Decathlon. Près de la moitié des salariés se sont mobilisés. Mouvement qui s'inscrit dans une mobilisation nationale touchant les 320 magasins d'enseignants en France et à l'appel de plusieurs syndicats. Les employés dénoncent une dégradation de leurs conditions de travail, une pression accrue au quotidien. Dans le département du Gard, les grévistes ont maintenu leur action toute la journée. En rugby, le Montpellier Rugby a validé son billet pour les demi-finales du top 14 ce week-end. Les Montpellierains se sont imposés à Lyon, chez le Loup, lors de la dernière journée. Succès décisif donc qui leur permet de terminer dans le top 2 du championnat. Ils décrochent ainsi une qualification directe pour les demi-finales. Elles sont programmées à Marseille les 19 et 20 juin prochains. Le MHR qui n'avait plus atteint ce stade de la compétition depuis 2022. Et puis du football, ça sourit beaucoup moins en revanche pour Aiguemortes qui s'est écroulé ce dimanche en demi-finale de la Coupe d'Occitanie. Défaite très lourde sur le score net et sans bavure, 4 buts à 0. C'était sur la pelouse des Haut-Garonnais de Saint-Gaudens. Très bonne journée sur Delta FM.

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2: Et oui, aujourd'hui je vous propose une nouvelle lecture. Alors non, ce n'est pas Mélanie, c'est bien moi, Tom, qui vais vous conseiller sur un super roman qui va paraître d'ici deux jours, le 10 juin. Ça s'appelle « Quand les loups reviendront » de E.J. Swift, un livre aux éditions Bragelonne. Alors, en 2070, deux femmes s'assoient autour d'un feu un soir de Beltane, la veille du 1er mai, et reviennent sur l'histoire de leur vie. Lucie, la militante, évoque ses premiers souvenirs d'enfance quand on l'a confiée à ses grands-parents lors de la pandémie de 2020 et qu'elle découvre l'amour de sa grand-mère pour les oiseaux. Esther, la documentariste, née le jour de la catastrophe de Tchernobyl, se rend sur l'ancien site nucléaire en 2021 afin de filmer sa population de chiens errants et y découvre la zone d'exclusion, désormais sauvage, ainsi qu'un chien loup. Pendant 50 ans, leur parcours les mène de Londres à Balmoral, au Somerset, au gré des manifestations, des ruptures familiales et des drames personnels. Lucie se bat pour restaurer les habitats naturels abîmés de Grande-Bretagne et réintroduire les espèces qui partageaient autrefois cette île, tandis que Esther s'efforce de donner une voix à ceux qui n'en ont pas. Toutes deux rêvent du jour où les loups reviendront. C'est donc ce livre, les « Quand les loups reviendront » de E.J. Swift, à retrouver aux éditions Magellone, un livre de 408 pages. Et voilà, c'est un très beau roman pour ce début d'été. Allez, tout de suite sur Delta FM, c'est le retour de la musique. Très bon après-midi à vous.

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2: Nous sommes au parc ornithologique de Pont-de-Gault pour parler oiseaux. Vous en entendez peut-être chanter autour de moi. Je suis avec Marine, bonjour.
3: Bonjour.
2: Qui s'occupe donc du centre de soins et de sauvegarde. Alors, pourquoi est-ce qu'on parle ensemble, notamment? Alors, c'est un centre de soins déjà, on va en dire quelques mots, mais qui travaille toute l'année.
3: Oui, exactement. On est ouvert toute l'année. On accueille toutes les espèces d'oiseaux sauvages, mais uniquement les oiseaux.
2: Et pourquoi est-ce qu'on parle là en cette période? Parce que le printemps, c'est toujours un petit peu le même balai. Malheureusement, il y a des bébés qui tombent du nid parce que c'est la période de nidification, il commence à faire chaud.
3: Oui, exactement. Donc les oiseaux ont commencé à nicher et on a beaucoup de chutes de nids accidentelles des petits. Et donc on récupère beaucoup de petits à cette période qu'on nourrit jusqu'à leur relâcher.
2: Alors, c'est quoi comme petits qui vont tomber en particulier à cette période chez nous?
3: Il peut y avoir de tout, plein d'espèces. Que ce soit des passereaux, des rapaces, vraiment toutes les espèces nichent à peu près à la même période. Donc, on peut être amené à récupérer beaucoup d'espèces différentes.
2: Et ceux qu'on vous ramène, par exemple, est-ce que ça va être plutôt souvent en zone résidentielle, par exemple, où les gens les croisent, ou ça peut être aussi en promenade qu'on va croiser ces oiseaux?
3: Alors, ça peut être les deux, parce qu'il y a des espèces qui vont être très proches de l'homme, donc qui vont vivre dans les villes ou dans les quartiers résidentiels. Je pense aux moineaux, aux hirondelles, aux martinets, donc toutes ces espèces vont être assez proches. Et ça peut être aussi en pleine forêt, sur des espèces un peu plus farouches, disons.
2: Et alors, c'est quoi qu'on fait dans ce genre de cas? C'est quoi le comportement approprié?
3: Alors, la première chose à faire quand on trouve un oisillon au sol, c'est de vérifier qu'il n'y ait pas un danger autour de lui. S'il n'y a pas de danger imminent autour de lui, ça veut dire qu'il est

0: accrocher et suspendre à une branche, à une gouttière, à un volet, peu importe. L'idée, c'est quand même que ce soit un peu sécurisé, que des chats, par exemple, ne puissent pas attaquer l'oisillon. Et cette solution, elle marche très, très, très souvent. Quasiment à chaque fois, les parents reviennent s'occuper de leur poussin, même s'il n'est pas dans le même nid.
1: D'accord. Et alors pour l'attraper, alors ce qui se raconte, pareil, on va voir si c'est une idée reçue ou pas, est-ce que le coup de on lui met un tissu dessus pour faire de l'ombre et comme ça il va se figer et on va pouvoir l'attraper plus facilement sans lui abîmer les ailes, c'est vrai ou c'est pareil idée reçue?
0: Alors, pour coup, celle-là, elle est vraie. Donc, effectivement, les oiseaux, si on leur met un tissu dessus, ça va leur faire perdre le sens de la vue, du coup. Donc, ça va les calmer et ils vont moins bouger. Ce qui va être plus facile ensuite d'intervenir, de les attraper délicatement et de les remettre dans le nid.
1: Donc ça peut être une bonne astuce pour éviter de faire mal à l'oiseau parce que souvent il va vouloir s'agiter un petit peu et on risque de lui faire mal.
0: Tout à fait, oui. C'est quand il se débat qu'il y a un risque de le blesser ou alors de se faire blesser aussi par l'oiseau. Donc la technique du tissu sur la tête, ça marche très très bien. J'en profite aussi pour dire quelque chose. Même si on peut manipuler un oiseau, qu'on peut le toucher avec nos mains, attention quand même, ça reste une espèce sauvage. Donc le réflexe de caresser un oiseau pour l'apaiser ou le calmer, ça ne fonctionne pas. C'est une espèce qui au contraire va prendre ça un peu comme une agression et ça va être très très stressant pour l'oisillon.
1: Et si jamais on... Donc si on voit pas le nid à proximité, là, comment ça se passe?
0: Et bien, la technique du petit carton ou du petit panier. Vraiment, ça marche. Alors, il faut savoir que si vous avez trouvé un oisillon au sol, ça veut dire qu'il ne peut pas voler. Donc, il ne se sera pas beaucoup éloigné. Tant qu'on reste dans une zone de 20 mètres autour de l'endroit où on a trouvé l'oisillon, il n'y a aucun problème. Les parents vont réussir à revenir.
1: Et si on trouve un endroit où on peut le mettre un peu en hauteur, ça peut être mieux. Je pense surtout aux chats. Bon, les chats, ça grimpe aux arbres, hein, mais peut-être qu'ils le localiseront moins facilement que s'ils trouvent ce petit oiseau-là à portée de pattes.
0: Oui, on peut faire ça. Alors, bah, du coup, si l'oisillon a quand même des plumes, arrive un peu à voleter ou sautiller, en fait, c'est même normal en général qu'il soit au sol. C'est ce qu'on appelle la phase d'émancipation. Et donc, ils quittent le nid, ils explorent un peu les branches et bon, bah, des fois, ils se ratent et ils se retrouvent au sol. Donc là, effectivement, on peut l'attraper, le remettre dans un petit buisson ou un arbre à proximité. Ça lui permettra d'être effectivement un peu plus isolé des chats.
1: Et effectivement, voilà, on va éviter, en tout cas dans la mesure du possible, de ramener chez soi le carton, parce que même avec la meilleure volonté du monde, hein, on va pas amener la même nourriture que ce que peuvent amener papa, maman, oiseau.
0: Exactement, oui. Alors déjà, il faut connaître le régime alimentaire de l'oiseau. Chaque espèce a ses spécificités. Et avec la nourriture de substitution qu'on donne, bah, on a toujours un risque de créer des carences et de ne pas apporter suffisamment d'éléments nutritifs et de vitamines. Donc nous, au centre de soins, on a vraiment des protocoles très stricts sur ça. Et c'est vrai que quand on n'est pas formé, le faire chez soi, même si ça part d'un bon sentiment, des fois, ça peut être plus néfaste qu'autre chose. Donc voilà, vraiment la meilleure solution, c'est d'essayer de remettre l'oisillon dans le nid ou à proximité, dans un petit carton ou dans un arbre, et de regarder à distance. Et si vraiment les parents ne reviennent pas au bout de plusieurs heures, là oui, on peut intervenir. Le mieux, c'est d'appeler un centre de sauvegarde, du coup, alors que ce soit nous ou un autre, hein, sur le réseau des centres de sauvegarde de France, vous trouverez une carte avec tous les centres qui sont recensés, et du coup de les appeler, d'avoir des conseils, et éventuellement qu'ils récupèrent l'oiseau.
1: Et puis il y a des oiseaux pour lesquels il ne faut absolument pas intervenir, mais parce qu'il y en a quand même, et ça on va en parler la prochaine fois.
0: Oui, c'est ça. Il y a des cas particuliers comme tout.

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2: Vous avez donné rendez-vous ici sur la place Saint-Louis. Est-ce que c'est un lieu de vie quand même dans Aigues Mortes?
3: Tout le monde, les Aigues Mortes se retrouvent sur la place. Rendez-vous, on va sur la place. Pas l'été. Parce que l'été, on trouve. Il y a tellement de monde, on perd un peu de son âme. Mais sinon, le lieu de rendez-vous, il est sur la place.
4: L'histoire de la place, c'est que petit à petit, elle s'est couverte de café, alors qu'au départ, c'était interdit. Après, il y a eu le problème de mesurer l'occupation du sol pour chaque café-restaurant. Et puis, on a transformé l'entourage de Saint-Louis. On a enlevé cette grille. On s'est dit, mais cette grille, quand même, elle était magnifique. Je ne sais pas quel grand artisan avait fait ça, mais qui l'a récupérée. Et on a fini par la trouver.
5: Mais vous seriez très étonné du nom des personnalités qui sont venues à Aigues Mortes. Je sais pas si on vous les a cités. Le bistrot dont je vous parle, ça s'appelle l'Express. Mais avant, il y avait une dame qui s'appelait Asunta, qui tenait le bar. Et il y a eu dans les années 60 une kyrielle de personnalités du monde parisien, on va dire, qui venait, parce qu'il venait aussi à la... Il y avait un dancing qui était très réputé. Et les gens, il y a des Kennedy qui sont venus. Mais pas pour aller au dancing. Il y avait un restaurant qui s'appelle La Camargue et qui recevait justement toutes les grandes personnalités. Vous seriez très étonné du nom de ces gens-là.
4: Donc, je vous disais qu'avant, sur la place Saint-Louis, il y avait le marché. Dans la chapelle où nous étions tout à l'heure, c'était le marché aux poissons, même. Voilà. Et sur la place Saint-Louis, c'était aussi la place où on jouait avec les taureaux. Mais on jouait avec les taureaux pas pour les tuer. Hein, c'est pour attraper la cocarde qu'ils ont sur le dos, ou alors pour attraper les ficelles qui sont à leur corne, etc.

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2: Bonsoir à tous. L'essentiel de l'actualité. Gérald Darmanin et Laurent Nunez seront auditionnés au Sénat demain matin au sujet de la mort de la petite Liana. Les ministres de la Justice et de l'Intérieur devront s'expliquer devant la commission des lois sur les failles de l'État dans ce dossier. Le suspect Jérôme Barella avait été visé par plusieurs procédures, dont des plaintes classées sans suite. La Cour des comptes demande plus de transparence dans les procédures de reconnaissance de catastrophes naturelles. Elle estime que certaines décisions peuvent subir des pressions politiques ou du monde de l'assurance. L'institution veut aussi un meilleur encadrement des experts et des délais d'indemnisation pour les sinistrés touchés. SFR va disparaître du paysage des télécoms français. L'opérateur va être racheté par Free, Bouygues Télécom et Orange pour plus de 20 milliards d'euros. Bouygues récupérera près de 6 millions de clients. Free récupérera les abonnés Red, by SFR et Orange une partie du reste des clients. L'opération doit encore être validée par l'autorité de la concurrence. Les syndicats redoutent déjà des suppressions d'emplois. Les obsèques de Bernadette Chirac auront lieu vendredi à Paris. Une cérémonie est prévue en la basilique Sainte-Clotilde, dans le 7e arrondissement, là où elle avait épousé Jacques Chirac. Un hommage populaire sera également organisé dimanche en Corrèze.
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1: Bonjour à tous. Près d'une centaine de personnes ont manifesté samedi à Nîmes contre l'extrême droite sur les marches du Carré d'Art. Le rassemblement organisé par plusieurs associations et syndicats est bien coïncidé avec les 13 ans de la mort de Clément Méric, ce militant antifasciste tué lors d'une rixe. Les participants ont voulu rappeler, selon eux, je cite, les dangers de l'extrême droite et dénoncer certaines décisions prises dans les communes dirigées par le Rassemblement National. La mobilisation s'est déroulée dans le calme sans incident signalé. Le gouvernement durcit les règles en mer avec un nouveau décret publié vendredi. Il s'agit de sanctionner plus facilement les comportements à risque comme l'alcool, les excès de vitesse ou les conduites dangereuses en mer. Le texte intervient après une saison 2025 marquée par 87 morts, plus de 4600 accidents sur le littoral. Une réponse jugée nécessaire face à la hausse des incidents en zone maritime. La grève samedi à Nîmes chez Decathlon. Près de la moitié des salariés se sont mobilisés. Mouvement qui s'inscrit dans une mobilisation nationale touchant les 320 magasins d'enseignants en France et à l'appel de plusieurs syndicats. Les employés dénoncent une dégradation de leurs conditions de travail, une pression accrue au quotidien. Dans le département du Gard, les grévistes ont maintenu leur action toute la journée. En rugby, le Montpellier Hérault rugby a validé son billet pour les demi-finales du top 14 ce week-end. Les Montpellierains se sont imposés à Lyon, chez le Loup, lors de la dernière journée. Succès décisif donc qui leur permet de terminer dans le top 2 du championnat. Ils décrochent ainsi une qualification directe pour les demi-finales. Elles sont programmées à Marseille les 19 et 20 juin prochains. Le MHR qui n'avait plus atteint ce stade de la compétition depuis 2022. Et puis du football, ça sourit beaucoup moins en revanche pour Aigues-Mortes qui s'est écroulé ce dimanche en demi-finale de la Coupe d'Occitanie. Défaite très lourde sur le score net et sans bavure. 4 buts à 0, c'était sur la pelouse des Haut-Garonnais de Saint-Gaudens. Très bonne journée sur Delta FM.

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1: Tu dis que le vent n'a pas d'ailes. Tu dis que la nuit n'a pas de lumière. Tu dis que les songes ne sont pas bleus. Tu dis que l'horizon n'a pas de racines. Tu dis que la pluie n'a pas de mots. Mais moi, que me reste-t-il alors lorsque l'électricité m'abandonne, lorsque la faim gronde dans mes boyaux, lorsque la fumée envahit mes yeux? Que me reste-t-il à espérer quand les bombes jaillissent dans mes tympans, quand le tonnerre gronde dans mon âme, quand la violence écorche mes prières? Tu dis que la guerre n'a pas de solution, mais moi je te dis qu'il est beau de rêver. C'était Rêve brisé de Nour Kadour.

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1: Votre soirée TV de ce lundi 8 juin, coup de cœur du jour pour Il était une fois en Amérique. À la fin de la prohibition, Noodles, ancien gangster new-yorkais, se réfugie dans une fumerie d'opium après qu'une opération criminelle ait tourné au drame. Des décennies plus tard, il revient à New York et se retrouve confronté aux souvenirs de son passé. Ce retour ravive les images de sa jeunesse dans les quartiers pauvres du ghetto juif, où il a grandi entouré de petits délinquants et de rêves de grandeur. Il se remémore surtout son amitié avec Max, son compagnon de toujours, avec qui il a bâti une véritable organisation criminelle. Ensemble, ils profitent de la prohibition pour développer un trafic d'alcool qui leur a permis de gravir les échelons du crime organisé. Leur ascension est marquée par la richesse, le pouvoir et une loyauté qui semblent indestructibles. Tant derrière le succès se cachent aussi des trahisons, les regrets et les drames. Au fil de ses souvenirs, il repense également à Déborah, la femme qu'il a aimée toute sa vie sans jamais parvenir à construire une relation durable avec elle. Entre nostalgie et remords, il revisite les choix qui ont façonné son destin. Son histoire devient alors le récit d'une amitié, d'un amour impossible et de la disparition progressive d'un monde révolu. Vous retrouverez Il était une fois l'Amérique sur Arte. Également ce soir sur votre petit écran, sur TF1, vous retrouverez en direct du foot.

0: football avec un match amical France-Irlande du Nord. France 2 vous propose un épisode de la série à suspense Meurtre au paradis. Sur France 3 vous retrouverez une comédie qui même me suive. Sur W9 vous retrouverez un film catastrophe Le Pic de Dante. TMC vous propose une comédie Les Tuches 4. Sur C-Star vous retrouverez un épisode de la série dramatique Chicago Fire. Et pour finir sur TF1 série et film vous retrouverez un drame Là où chantent les écrevisses. Des séries, des documentaires, des films, du direct, des rediffusions, il y en a pour tous les goûts à la télévision. 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
3: Bonsoir à tous. L'essentiel de l'actualité. Gérald Darmanin et Laurent Nunez seront auditionnés au Sénat demain matin au sujet de la mort de la petite Liana. Les ministres de la Justice et de l'Intérieur devront s'expliquer devant la commission des lois sur les failles de l'État dans ce dossier. Le suspect Jérôme Barella avait été visé par plusieurs procédures dont des plaintes classées sans suite. La Cour des comptes demande plus de transparence dans les procédures de reconnaissance de catastrophes naturelles. Elle estime que certaines décisions peuvent subir des pressions politiques ou du monde de l'assurance. L'institution veut aussi un meilleur encadrement des experts et des délais d'indemnisation pour les sinistrés touchés. SFR va disparaître du paysage des télécoms français. L'opérateur va être racheté par Free, Bouygues Télécom et Orange pour plus de 20 milliards d'euros. Bouygues récupérera près de 6 millions de clients. Free récupérera les abonnés Red, by SFR et Orange une partie du reste des clients. L'opération doit encore être validée par l'autorité de la concurrence. Les syndicats redoutent déjà des suppressions d'emplois. Les obsèques de Bernadette Chirac auront lieu vendredi à Paris. Une cérémonie est prévue en la basilique Sainte-Clotilde, dans le 7e arrondissement, là où elle avait épousé Jacques Chirac. Un hommage populaire sera également organisé dimanche en Corrèze.

quoi ça sert de tout expliquer? 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

Delta FM met les yeux dans le Projo. Et cette semaine, j'ai mis la tête dans le Projo pour aller voir La Vénus électrique de Pierre Salvadori avec Pio Marmaille, Anaïs Demoustier, Gilles Lellouche, film donc qui a fait l'ouverture du Festival de Cannes, présenté en hors compétition. Paris 1928, Antoine Balestro, jeune peintre en vogue, n'arrive plus à travailler depuis la mort de son épouse et il désespère Armand, son galeriste. Un soir d'ivresse, Antoine tente d'entrer en contact avec sa femme par l'intermédiaire d'une voyante. Sans le savoir, il parle en réalité avec Suzanne, une modeste foraine qui s'est glissée dans la roulotte pour y voler de la nourriture. Suzanne se révèle douée pour l'imposture et rapidement, secondée par Armand, elle enchaîne les fausses séances. Peu à peu, Antoine retrouve l'inspiration. Mais pour Suzanne, les choses se compliquent alors qu'elle tombe doucement amoureuse de l'homme qu'elle manipule. Alors, La Vénus électrique, eh bien, pour ce film, la presse est presque unanime. C'est une réussite. On loue son élégance, son humour fin, son mélange de romance, de fantaisie et d'illusion. Beaucoup parlent d'un film poétique, intelligent, captivant, servi par un trio d'acteurs impeccables, Pio Marmaille, Anaïs Demoustier et Gilles Lellouche. Donc, l'esthétique des années 20, très soignée, est aussi saluée. Quelques critiques nuancent l'enthousiasme, évoquant un démarrage un peu lent ou une critique déjà vue, mais bien exécutée. Et les spectateurs, eux, sont conquis. Ils soulignent la beauté visuelle, les dialogues savoureux, l'émotion, l'humour, la capacité du film à transporter dans un Paris artistique et forain. Beaucoup parlent d'une douce parenthèse, d'un film inclassable et très plaisant. En somme, La Vénus électrique s'impose comme une œuvre raffinée, romanesque et généreuse, qui charme autant la presse que le public, malgré quelques longueurs relevées ici ou là. Et pour ma part donc, eh bien, je rejoindrai quand même cet avis sur quelques longueurs, même si ce film est un ravissement, il est très très plaisant à regarder, effectivement. Je rejoins aussi cette idée de cette poésie, un film captivant, touchant, et voilà, qui fait du bien à voir, et je rejoindrai quand même cette notion d'un film un petit peu inclassable. Bref, on vous le recommande, La Vénus électrique, à voir en salle en ce moment. Bonne séance dans vos cinémas, et à très vite pour d'autres yeux dans le Projo.

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1: 6h du matin, jeudi 14 mai, festival de la Camargue. Alors que le soleil n'est pas encore levé, un groupe de 25 photographes est déjà sur les chemins du parc ornithologique de Pont-de-Gault, accompagné de deux photographes professionnels, Thierry Lezon et Gérard Verdier. Objectif, capturer les couleurs du petit matin et assister aux arrivées et aux départs matinaux des oiseaux.
2: Les meilleurs endroits, c'est de là jusque là-bas. Et puis là-bas, le côté rond est très sympa aussi. Quand la lumière va arriver, là, c'est vraiment superbe. L'avantage, c'est que vous avez les deux côtés, là. Et la proximité, voilà. Là, vous avez un petit affût. Et vous avez vu le petit pont, là. Il y a un petit affût. Vous pouvez rentrer dans l'affût. Voilà. Il va y avoir des jolies couleurs, je pense. Regardez, c'est un peu rosé, là.
1: Thierry Lezon.
2: Pour le moment, je pense que le mieux, c'est de faire des photos à contre-jour. Il faut zoomer quand même pas mal pour pouvoir avoir assez de lumière. Donc... Une silhouette d'un oiseau, un flamand qui arrive quand il va y avoir la belle lumière. Voilà. Il faut faire attention. Toutes les zones qu'on voit noires, nous, avec nos yeux, même un peu quand même comme là, un peu sombre, ça, sur l'appareil photo, c'est noir. Voilà. Les réglages, donc là, évidemment, il faut monter les ISO. Hein. Ce qui est pas mal souvent, c'est de faire son cadrage à l'avance et d'attendre que les oiseaux passent au bon endroit.
1: Là, c'est le moment préféré des photographes.
2: Alors, le moment préféré des photographes, effectivement, c'est le lever de soleil et le coucher de soleil. C'est là qu'on a les meilleures lumières, quand il fait beau temps. Voilà. Quand il fait un temps un peu plus gris, finalement, c'est le lever et le coucher, c'est pas intéressant. Mais là, aujourd'hui, effectivement, on a eu une lumière extraordinaire.
1: Et vous êtes un amoureux de la Camargue et des couleurs, des paysages?
2: Oui, moi, ça fait peut-être 20 ans que je photographie la Camargue. Alors moi, j'aime aussi bien les animaux, la biodiversité, que aussi la culture camarguaise, les chevaux, les taureaux. J'aime aussi les salins, parce qu'on peut faire des photos très graphiques aussi. C'est le paradis des photographes, en fait, la Camargue. Il y a tellement de sujets variés. Et moi, j'aime tout. Donc, du coup, je suis comblé.
1: Et là, c'est le plaisir aussi de partager avec d'autres photographes aussi sur ce genre de moment.
2: Alors là, oui, ça fait partie du plaisir, évidemment, de partager, de donner quelques conseils, de donner un peu de son expérience, et puis de partager des tuyaux, de partager, et puis de savourer le moment présent avec d'autres personnes, on en profite mieux aussi.
1: Et puis on a un peu tout niveau, je vois, il y a des gens avec juste le téléphone portable, et puis des gens avec des gros appareils, gros objectifs.
2: Oui, c'est ça. Alors il y en a même qui sont complètement autonomes, qui ne sont pas là, qui sont partis sur le terrain tout seuls. Qui eux sont contents de se gérer tout seul. Après, il y a un peu tous les niveaux, oui, ça va du téléphone portable. Maintenant, avec les portables, on peut faire des photos extraordinaires aussi. Le portable, certains qui ont des gros zooms, d'autres qui ont un petit zoom, enfin voilà, il y en a pour tous les goûts.
1: Et justement, pour ceux qui nous écoutent, qui ne sont pas du tout des photographes expérimentés, s'il y a 2-3 conseils qu'on doit prendre en note pour faire de jolies photos, s'amuser avec le téléphone déjà ou un appareil basique?
2: Alors, la base, c'est la lumière. Voilà. Donc la base c'est la lumière, donc quand vous avez une belle lumière, vous allez faire de belles photos. Ici au parc ornithologique, c'est vraiment la proximité qui est la plus importante. Alors, on peut avoir les oiseaux très très près, donc même avec un téléphone portable, vous zoomez un petit peu, et si vous avez une belle lumière, vous ferez de belles photos, c'est sûr.
3: Et bientôt il va y avoir les premières lueurs sur les flamants de votre côté, ça sera joli.
2: Il y a un héron juste devant là.
3: C'est l'heure du lever de soleil.
1: Et c'est un public varié qui profite de la balade avec des Camarguais, des vacanciers français et même des étrangers, des photographes expérimentés mais aussi des moins aguerris.
4: Bah, c'est magnifique. Le vocabulaire est difficile à trouver pour exprimer ce qu'on ressent. Moi, je suis un amateur. J'aime prendre des photos, mais c'est plus des photos documentalistes que des photos d'art. Ma femme, par contre, elle n'a pas le même appareil que moi. Et vous voyez, elle s'applique, elle prend des photos magnifiques. Donc, je n'essaie pas de rivaliser, mais je suis plus... côté peinture, okay. Que côté photo.
1: Ah, mais justement, côté peinture, là, on avait des peintures sous les yeux depuis ce matin. Ouais.
4: Ah oui, non, mais c'est magnifique. C'est magnifique, surtout en ce moment, avec leur plumage coloré, c'est très agréable. Et puis ça bouge sans arrêt, c'est jamais le même paysage.
1: Ah oui, c'est ça.
4: Et c'est ça qui est agréable.
1: Ça bouge très très vite, ouais, faut être réactif.
4: Dommage que le temps ne soit pas plus clément et plus chaud.
5: Mais écoutez, l'ambiance est phénoménale. On a des changements de lumière consécutives qui font qu'une approche photographique est très très intéressante. On a une multitude de sujets. C'est vraiment une expérience unique. Et puis l'encadrement de deux photographes est un vrai plus. Ils nous ont donné ce matin tout un tas de conseils au niveau des réglages. Tout est parfait.
1: Prochaine étape côté photographe, le dérochage. Quant aux oiseaux, ils continueront leur balai tout au long de la journée.

Bonjour, aujourd'hui dans ma cuisine, j'ai envie de vous partager la recette de la salade de poulpe d'Albert Granier. Cette recette figure sur le livre des Grolinades, édition 2013. Les Grolinades qui ont fêté leurs 15 années d'existence cette année. Attention, au tour de main dans cette recette apparemment simple sur le papier, mais pas forcément dans la marmite, et qui ornera joliment une table estivale, comme d'ailleurs un banquet plus conséquent. Pour cette recette, vous aurez seulement besoin de 5 ingrédients, à savoir 5 gros poulpes, de l'ail, du basilic, de l'huile d'olive et du citron frais. Et c'est tout. Voilà donc pour les ingrédients. Et c'est parti, mon kiki, pour la préparation. D'abord, on commence par mettre les poulpes dans une casserole d'eau salée

0: apporter à son voisin. Comme ça, tout le monde se régale. Pour accompagner ce plat très protéiné, pourquoi ne pas le faire suivre par un bon risotto d'asperges ou de champignons? Et pour finir en dessert, un clafoutis adoucira les cœurs et les esprits. Merci donc à Albert Granier pour cette recette de salade de poulpe que vous pouvez retrouver dans le premier tome des recettes des Grolinades. Quant à moi, je vous embrasse et je vous dis à bientôt pour toujours plus de gourmandises sur Delta FM, bien sûr.
1: Psst, écoute.
2: Ça, c'est un artiste de notre région.

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1: Et aujourd'hui dans Serial Streamer, c'est le phénomène incontournable de ce printemps. Mise en ligne le 13 mai dernier, la série Off Campus affole les compteurs d'Amazon. En seulement 12 jours, cette adaptation de la saga littéraire d'Ellie Kennedy a rassemblé 36 millions de spectateurs à travers le monde. Ce démarrage canon la propulse à la troisième place des meilleurs lancements de l'histoire de Prime Video, juste derrière les mastodontes, les Anneaux de Pouvoir et Fallout. La première saison adapte le tome The Deal, centré sur le pacte amoureux et la romance naissante entre Anna, une musicienne discrète, et Garrett, le capitaine de l'équipe de hockey de Briar University. Salué sur les réseaux sociaux pour sa bienveillance, son approche du consentement et la vulnérabilité de ses personnages masculins, la série fait un buzz tel que Jennifer Lopez a publiquement salué le show et n'exclut pas d'y faire une apparition. Face à ce raz-de-marée, Prime Video a déjà validé la saison 2. Le tournage débute ce mois-ci à Vancouver et s'intéressera au couple formé par Ali et Dean. Également dans l'actualité, le réalisateur Julian Schnabel s'attaque à un projet titanesque en mêlant littérature du 14e siècle et thriller contemporain. Attendu pour le mercredi 24 juin sur Netflix, In the End of Dante est l'adaptation du roman d'autofiction de Nick Tosh publié en 2002. Le film, qui alterne entre couleur et noir et blanc sur plus de 2h30, suit les vies parallèles de Dante Alighieri, en plein processus d'écriture de la Divine Comédie, et de Nick Tosh, un auteur du 21e siècle engagé par la mafia pour dérober le manuscrit original du poète. C'est Oscar Isaac qui porte le double rôle de Dante et de Nick, un projet initialement détenu par Johnny Depp en 2008. Le reste de la distribution donne le vertige. Al Pacino, Gal Gadot, John Malkovich et même Martin Scorsese dans un rare rôle d'acteur sous les traits du mentor de Dante. Malgré un accueil très frileux à la Mostra de Venise, 43% sur Rotten Tomatoes, eh bien le film s'annonce comme l'événement cinéma de l'été sur la plateforme. Et pour finir, c'est un verdict qui marque un tournant pour l'économie du streaming en France. Le tribunal judiciaire de Paris a condamné la start-up française Split, plateforme leader dans le partage de frais d'abonnement. Et bien attaquée par un front commun composé de Netflix, Disney et Apple, l'entreprise a été jugée coupable de complicité de violation des conditions générales d'utilisation, de concurrence déloyale et de contrefaçon de marque. Le tribunal a rappelé que les partages d'identifiants ne sont pas autorisés par les plateformes en dehors du cercle familial ou du foyer. En conséquence, Split doit verser immédiatement 785 000 euros de provision pour le manque à gagner causé, dont 620 000 euros pour Netflix, 130 000 euros à Disney et seulement 35 000 euros à Apple. Si l'entreprise française a annoncé faire appel et assure que cela ne signe pas la fin de ses activités globales, elle est contrainte de fournir le listing précis des partages effectués sous peine d'une astreinte de 500 euros par jour de retard. Voilà, c'est tout pour l'actualité streaming cette semaine sur Delta FM.

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2: L'essentiel de l'actualité, de fortes perturbations à prévoir mercredi à la SNCF. C'est à cause d'un appel à la grève des syndicats. 2 TGV sur 3 circuleront en moyenne dans le pays et seulement 1 intercité sur 2. Les syndicats réclament des hausses de salaire et dénoncent les réorganisations liées à l'ouverture à la concurrence. Gérald Darmanin et Laurent Nunez auditionnés mardi matin au Sénat au sujet de la mort de Liana. Les ministres de la Justice et de l'Intérieur devront s'expliquer devant la commission des lois sur les failles de l'État dans ce dossier. Le suspect Jérôme Barilla avait été visé par plusieurs procédures. Les obsèques de Liana auront lieu vendredi à Florence. Selon les projections publiées par l'INSEE, la population française pourrait commencer à diminuer dès 2037 si les tendances démographiques actuelles se poursuivent. La France compterait alors près de 66 millions d'habitants en 2070, en cause notamment une baisse des naissances et une hausse des décès. En tennis, au lendemain de la fin de Roland-Garros, on note un bouleversement dans le classement français. Moïse Kwame gagne 102 places après son parcours jusqu'au troisième tour. En revanche, chute libre pour Loïse Boisson. Elle perd 112 places et descend au 155e rang mondial.

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1: Cinéma. Bonjour Camille.
2: Bonjour Tam.
1: Alors on se retrouve pour la programmation du cinéma Marcel Pagnol d'Aigues-Mortes pour ce lundi 8 et mardi 9 juin. Et à l'affiche, nous retrouvons L'être aimé.
2: Réalisateur célèbre, Esteban revient en Espagne pour tourner son nouveau film. Il en offre le rôle principal à sa fille qu'il n'a pas vue depuis 13 ans. Le poids du passé menace de rouvrir leurs blessures.
1: L'être aimé, c'est donc mardi à 20h30 en version originale sous-titrée français. On a également Autofiction.
2: Raoul est un cinéaste culte en pleine crise créative lorsqu'un drame frappe l'une de ses plus proches collaboratrices. Il s'en inspire pour écrire son prochain film, mais jusqu'où peut-il aller pour raconter une histoire ?
1: Autofiction, le dernier film de Pedro Almodovar, c'est donc ce mardi à 18h30 en version originale sous-titrée français. Et puis on termine avec les lundis de la JEPT, et bien c'est avec la séance Supplique à nos fantômes, à retrouver donc lundi à 18h30. Merci beaucoup Camille.
2: Merci beaucoup Tom, à bientôt.
1: À bientôt.

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2: Dans votre agenda de ce mardi 9 juin sur Delta FM Terre de Camargue, à Nîmes, le musée du Vieux Nîmes ouvre ses vitrines à la jeune création contemporaine avec l'exposition « Nous sommes au moins 30 000 dans cette nuit » imaginée par des étudiants de l'école supérieure des Beaux-Arts de Nîmes sous la coordination de l'artiste Sophie Blette. Cette exposition met en dialogue des œuvres originales avec des objets issus des collections patrimoniales du musée. Une rencontre originale entre passé et présent qui invite à porter un regard nouveau sur l'histoire, la mémoire et la création artistique d'aujourd'hui. L'exposition « Nous sommes au moins 30 000 dans cette nuit » sera retrouvé au musée du Vieux Nîmes, 11 bis rue du Chapitre à Nîmes. À Sommières, la médiathèque accueille l'exposition « Nos voyages et nos illusions » réalisée par les élèves de l'option d'art plastique du lycée Lucie Aubrac. À travers dessins, créations artistiques et photomontages réalisés à partir de magazines, les jeunes artistes explorent les thèmes du rêve, du voyage intérieur et de l'illusion. Le résultat propose des paysages imaginaires où se mélangent souvenirs, émotions et visions professionnelles. Entre réalité et fiction, l'exposition « Nos voyages et nos illusions » sera retrouvée à la médiathèque de Sommières, 245 boulevard Ernest François à Sommières. À Montpellier, une soirée ciné-rencontre vous attend autour du documentaire « Exploration inversée » en présence de Mundia Kepanga. Le film suit deux chefs papous qui découvrent la France avec un regard aussi curieux que décalé. Entre le métro parisien, les Alpes et les habitudes du quotidien occidental, une projection pleine d'humour, d'étonnement et de réflexion qui permet de regarder notre propre société à travers les yeux de visiteurs venus du bout du monde. Ciné-rencontre, l'exploration inversée sera retrouvée ce mardi 9 juin de 19h30 à 22h au 27 boulevard Sarail à Montpellier. La réservation est obligatoire. Excellente sortie à vous avec Delta FM.
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